0: je te dis, c'est excellent. Dans le fond, ce que ça prendrait pour ce véhicule-là, c'est un peu comme le Sienna de Toyota, c'est une hybridation qui ferait en sorte qu'on réduirait un peu la consommation. Mais la fluidité et le confort de ce véhicule-là comparé aux autres mini-fourgonnettes est, selon moi, supérieur. Dans le sens qu'on a des sièges qui sont extrêmement bien finis. On a des sièges ventilés et chauffés à l'avant. C'est fini à un cuir de grande qualité. Toutes les coutures sont bien faites. Le tableau de bord est facile à utiliser aussi. Tout ce qu'on a sur le système central là, pour la ventilation. Et ce sont des boutons physiques. Donc là encore, facile d'utilisation. Et un écran de presque 10 pouces, on est à 9 pouces là, donc ça a grandi un petit peu. Assez rapide par rapport aux versions précédentes, donc c'est facile d'utiliser et très réactif là, si on veut. Mais comme la force, c'est vraiment sa polyvalence et contrairement aux produits de Chrysler, qui est la Pacifica ou la Grand Caravan, qui ont les sièges stow and go, c'est-à-dire les sièges qui se plient et se rabattent, si on veut, sous le niveau du plancher. Celle-ci fait un peu la même chose avec les sièges de la troisième rangée. Parce que à l'arrière, le Honda Odyssey, par rapport à l'espace de cargaison, de charge, c'est celui qui a le plus grand espace de cargaison. Parce que quand on ouvre le hayon arrière, on a un creux qui est, je te dirais, Jacques, peut-être 18 pouces quasiment de profond, là, où tu peux rentrer énormément de stock. Et les sièges de la troisième rangée se rabattent complètement à plat dans ce creux-là. Mais une chose qui est intéressante, c'est que si jamais on voit, je sais pas, un tailgate ou on stationne le véhicule et on a une belle vue devant nous, une cascade ou une vallée montagneuse, ces sièges-là, de la troisième rangée, se rabattent, mais pas complètement, si on veut, pour faire un genre de siège d'appoint qui regarde vers l'arrière. Donc, tu t'assois sur un genre de banquette qui est au-dessus du creux arrière,
1: ouais.
0: Et tu as un dossier qui, en fait, est la partie horizontale normale, mais là, elle est basculée de 90 degrés vers le haut. Tu t'assois là avec le rayon ouvert. Alors, même s'il pleut, tu es à l'abri, puis tu peux regarder dehors tout confortablement assis en arrière. Alors, c'est spécial. C'est une autre particularité de ce véhicule-là, c'est qu'on a les sièges de la deuxième rangée, qui Honda appelle ça le Magic Slide. Il y a le siège gauche et droite. Entre les deux, on a une petite console, si on veut, qui devient le troisième siège. Elle s'enlève, et si on l'enlève, les deux sièges, autant celui de gauche que de droite, et sur des rails, si on veut, latérales. Et donc, on peut glisser le siège soit vers la droite, soit vers la gauche, pour permettre l'accès à la troisième rangée, qui serait encore plus facile. Parce que déjà, elle est facile, parce que les mêmes sièges, non seulement ils glissent de gauche à droite, mais ils glissent aussi de l'avant vers l'arrière.
1: Okay.
0: Alors, un véhicule qui je sais pas qu'est-ce qu'ils pourraient inventer d'autre pour améliorer ce véhicule-là, à part, comme je dis, le fait de le rendre hybride.
1: Je pense que ça serait dans le ton, là, parce que chez Honda, là, les véhicules électriques, on oublie ça. Qu'on va arriver avec l'hybridation de quelques modèles, j'espère, parce que l'Odyssée ne sera pas renouvelé avant 2030.
0: Non, exact.
1: Et ça étire la sauce un peu, là.
0: Oui, pas mal, parce que surtout les autres, là, si on pense, comme le Sienna, évidemment, ça fait quelques années que c'est hybride, sauf que là, on a un moteur de 2,5 litres. Au niveau de la capacité de charge, par contre, il y a une chose, c'est très semblable. Le Sienna est à 3500 livres, même chose
1: La Sienna est livrée en version hybride et on peut l'obtenir en version 4 roues motrices aussi.
0: Et voilà, ça c'est une autre chose qu'on pourrait ajouter.
1: Ouais.
0: Tout ça pour le prix de base de ce véhicule-là. Moi, j'avais la version Touring là, qui est à 59 820. Ouais. Et avec toutes les options et tout ça, on monte ça à 64 000 $. C'est pas donné, mais
1: c'est un peu ça le problème, je pense, chez les constructeurs qui fabriquent encore des fourgonnettes. Là. C'est que c'est pas accessible. C'est pas accessible pour tout le monde. Tu sais, t'as beau avoir une famille, là, Ouais. Faut que tu aies les moyens de te payer un véhicule. Parce que là, tu me parles de 60 quelques mille, là.
0: 64 000
1: avant taxe. Faut rajouter les taxes après ça, là. Tu sais, alors, tu sais, rajouter pas loin de 16 % de plus que ça. Ça commence à faire des paiements par mois, là. Tu sais,
0: effectivement.
1: Alors, moi, je regrette vraiment le départ de la caravane d'ancienne génération chez Chrysler parce qu'ils l'avaient gardé quand ils sont arrivés avec la Pacifica. Mais c'est surtout ça dommage, en tout cas.
0: Mais bon, c'est à considérer, mettons, ça par rapport à un VUS, ça dépend des besoins, évidemment, là, mais c'est à considérer.
1: Oh, oui, tout à fait. Ouais. Bon, écoute, une bonne note pour la Honda Odyssey avec laquelle tu as fait un voyage en famille. Genesis GV70 que tu voulais nous présenter.
0: GV60.
1: On l'a déjà fait, je pense, l'an dernier, mais est-ce qu'il y a eu des petits changements, des petits modifs ou...
0: Oui, il y a eu quelques améliorations, surtout au niveau de la calandre encore pour ce véhicule-là. On a des nouveaux phares avant là avec ce qu'ils appellent eux autres les pixels, des petits rectangles si on veut lumineux qui sont placés un à côté de l'autre et légèrement décalés un par rapport à l'autre vers l'arrière, là, qui donne un look contemporain. Écoute, Jacques, je te dirais que sensiblement, c'est à peu près le même véhicule qu'on a eu à l'introduction de ce modèle-là, de GV60, qui est super bien fini, très, très bien fini, véhicule entièrement électrique. Ce qui est amélioré aussi, c'est la capacité de la batterie. La batterie qui, elle, passe de 77,8 kWh à 84, ce qui fait qu'on a une autonomie plus grande. Selon certains sites, on affiche jusqu'à au-dessus de 500 km d'autonomie. Pour ma part, j'étais à 94% de charge et j'avais comme indication 490 km. On parle d'un essai estival. Hein, on est en été, température idéale, c'est pas l'hiver. On rappelle que ce véhicule-là a aussi une pompe à chaleur. Donc, pour ceux qui magasinent des véhicules électriques d'hiver, ça, c'est essentiel. Là. Ça, c'est très important. Et, la consommation, ça, c'est une chose que j'ai remarqué, elle baisse pas si vite qu'on pense. Et ça, c'est un plus pour ce genre de véhicule-là. Le GV60 fait en sorte que, justement, on réussit à aller un petit peu plus loin avec qu'est-ce qu'on a comme batterie. On dit que c'est à peu près un 10% de mieux qu'avant. Et je l'ai remarqué parce que quand je suis allé à la campagne, à mon chalet, normalement, physiquement, si je mets ça sur GPS, j'ai 153 km et j'en ai consommé 180. Qui n'est pas si mal. N'est pas si mal dans le sens que c'est tout en montagne, si on veut, on monte dans les Laurentides, quand on va vers les Laurentides, et c'est là que ça consomme plus. Mais là, j'étais un peu surpris. Je me suis dit, j'ai quand même pas mal de kilométrage. Je pourrais faire l'aller-retour facilement. Et c'est ce que j'ai fait. Je sens nécessairement avoir à le rechercher. Donc, ça a bien été. Au niveau de l'intérieur, on a un grand écran de 27 pouces de long qui passe, si on veut, du côté gauche du véhicule qui va jusqu'à au-delà du milieu du tableau de bord. Un écran OLED où ce qu'on a toutes les informations nécessaires. Ce qui est intéressant aussi, c'est le fait qu'on puisse configurer les différentes icônes qu'on a besoin en les priorisant, si on veut. Moi, j'aime bien toujours mettre en premier qu'est-ce qu'on utilise le plus. Genre, c'est la radio, je pense. Après ça, il y a la climatisation, mais là, on a des boutons physiques. Mais il y a aussi la configuration du véhicule. Donc, pour moi, c'est les deux choses les plus importantes. Après ça, on va avec tout le reste. Et Dieu sait qu'il y en a beaucoup de possibilités de configuration avec ce genre de véhicule. Il y a trois versions, si on veut. Il y a le Pure, qui est juste à propulsion. Il y a le Sport, celui que j'ai eu à l'essai, qui est à rouage intégral. Ainsi que le Performance, qui lui aussi est à rouage intégral. Les accélérations, on le sait, genre, hein, avec les véhicules électriques, c'est assez impressionnant.
1: Ah, il y a tout aussi le temps,
0: Il y a aussi un bouton boost là, sur le volant quand on veut dépasser. Là, on a une augmentation de 30 à 40, l'équivalent de 30 à 40 chevaux. Mais c'est des véhicules qui se déplacent très, très bien. Véhicules extrêmement confortables, bien finis. Et là encore, par contre, on est dans des véhicules de luxe. Et on parle d'un prix de 84 000 $ pour ce genre de véhicule. Donc, encore là, il faut avoir les moyens.
1: Mais je pense que Genesis prend sa place avec les véhicules électriques. Là,
0: ah, ben c'est clair, c'est clair. Ouais, ils sont agréables à conduire, là, c'est clair.
1: Bon, tant mieux. Écoute, il nous reste à peu près une minute et demie. Tu voulais nous parler de Pebble Beach.
0: Ah, ben oui, Pebble Beach, genre qui s'en vient, qui fête leur 75e anniversaire déjà. Les classes qui sont mises en évidence, évidemment, Ferrari est toujours là. Ferrari, ça fait depuis 1951 que Ferrari a toujours des classes qui sont là. Cette année, ils vont mettre en évidence les collections et voitures que Luigi Chinetti avait importées à l'époque. Et les voitures NART de compétition. Alors, ça, c'est intéressant. Il y a un carrossier Alfredo Vignale qui, lui aussi, va être en évidence. Alfredo Vignale a commencé à l'âge de 11 ans à battre, si on veut, des planches de tôle là, pour des carrossiers en Italie. Ouais. Et a aussi collaboré avec Pininfarina. Et après ça, il est parti à son compte. Ils ont engagé Giovanni Michelotti, qui est un des grands, grands, grands designers italiens à l'époque, et a fait des voitures d'une très belle élégance. Une autre des classes qu'il va avoir, Jacques, c'est les Early American Speedsters, donc les voitures de course de avant la Première Guerre mondiale. On va retrouver ça à Pebble Beach.
1: On va en parler
0: en détail. La semaine prochaine, là, je me réserve du temps pour ça parce que ça va être intéressant. Il y a aussi la naissance de ce qu'on appelle le streamliner, les voitures aérodynamiques. Ça, c'est dans les années 30, 1930, que ça a eu lieu. Et autre chose, écoute, il y a tellement de choses. On va en parler en détail.
1: Bon, ben parfait, mon cher Pierrot. Écoute, merci infiniment, comme d'habitude. Bon retour, et puis on s'en reparle la semaine prochaine.
0: Absolument.
1: OK, bye-bye. Pierrot Fakin qui nous parlait de deux essais cette semaine, la Honda Odyssey 2026, le GV60 de Genesis, tout électrique, et on a mis la table pour Pebble Beach, ça va être pas mal intéressant. On fait une courte pause, au retour, Denis Duquet nous parle d'histoire de l'autoroute.
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1: La portion historique de l'émission, bien sûr, c'est Denis Duquet qui s'en occupe. Et cette semaine, on va parler de Charles-Émile Trudeau. Le nom vous dit rien, mais ça va vous dire pas mal de choses quand il va en avoir parlé. Et on va parler de Togliatti dans sa séquence d'histoire de char, la visite de l'usine Lada en 1986. Salut, Denis.
2: Oui, bonjour. Oui, Charles-Émile Trudeau, pour 99,9% des Québécois, ça ne dit rien. Et là, si on vous dit que c'est le père de Pierre Elliott et le grand-père de Justin, ça le place un peu, mais qu'est-ce qu'il fait dans l'automobile? C'est un avocat. Il est né en 1887 à Napierville. Son père est semi-illettré, c'est un fermier, mais sa mère décide de faire des études avancées. C'est un gars très brillant. Il s'en va au Collège Sainte-Marie. Il réussit des bonnes études. Et là, il fait des études en droit à l'Université Laval de Montréal.
1: OK.
2: Laval, c'est pour être à Québec, mais c'est devenu l'Université de Montréal en 1919. Ça a quand même pris du temps. Puis, il est dans un cabinet d'avocat, mais c'est un homme d'affaires. Et en 1921, il fonde Automobile Owner Association. Là, on l'a traduit, c'est Association des propriétaires d'automobiles, mais apparemment, ça s'appelait AOA. Là, à l'époque, tout était anglophone. Incidemment, là, l'Association des propriétaires des concessionnaires automobiles de Montréal, la réunion, le procès-verbal de la réunion était en anglais jusqu'en 1976, jusqu'à l'arrivée du PQ. Fait que c'est pas surprenant que ça s'appelait AOA.
1: Ouais.
2: Et là, lui, en 1932, il y a 15 000 membres de cette association-là et qui fréquentent 30 stations-service appartenant à M. Trudeau.
1: OK.
2: C'est comme un peu le CAA de l'époque.
1: OK, ouais.
2: Les gens qui sont membres, là, ils ont probablement des prix spéciaux, puis ils ont différents services. Et là, lui, M. Trudeau, en 1932, justement, il vend à Champlain Oil.
1: OK.
2: C'est une compagnie canadienne. Et ça, il vend son prix de vente, c'est 1 million de dollars.
1: Ouais.
2: À l'époque, c'est l'équivalent aujourd'hui de 24,6 millions.
1: OK. Bon. Okay.
2: Et là, il est revenu, il a vendu, puis il est resté comme directeur général.
1: OK.
2: Jusqu'à sa mort, en 1935, il est mort assez jeune. Mais à travers ça, en plus de gérer l'entreprise qu'il avait fondée, il était copropriétaire du parc Belmont.
1: OK.
2: Ça, pour ceux qui sont jeunes, le parc Belmont, c'est un parc d'attractions qui était à Montréal de 1923 à 1983. Et à l'époque, là, pendant les années 50-60, là, tu allais à Montréal, il fallait que tu ailles au parc Belmont. Il y avait différentes attractions. Il y avait une salle de danse.
1: Ben, c'est l'ancêtre de la ronde.
2: Oui, c'est quand la ronde est arrivée, disons que ça a porté un coup dur. Puis il y a eu deux accidents. Il y a eu des morts dans les manèges. Ça n'a pas aidé. Puis quand il était aussi vice-président et copropriétaire de l'équipe de baseball des Royaux de Montréal.
1: OK.
2: L'équipe de baseball qui était de 1897 à 1917. Qui a repris ses activités de 1928 à 1960. Okay. Il jouait au parc de Lorimier, au coin d'Ontario et de Lorimier. Je ne cherchais pas le stade, on l'a démoli au milieu des années 60. Naturellement,
1: ben oui.
2: Il faut démolir à Montréal.
1: Ouais.
2: Aujourd'hui, c'est une école, un terrain de soccer. Bref, et lui, justement, c'est un homme aussi qui investissait beaucoup dans l'aide aux gens, etc. Puis au printemps, en avril 1935, il va au camp d'entraînement des Royaux de Montréal. Il attrape une pneumonie, il se rétablit, puis il meurt d'une crise cardiaque.
1: Okay.
2: Mais en bonhomme d'affaires, il avait fait des fiducies pour sa femme, ses enfants, dont Pierre Elliott, qui en a profité. Détail intéressant. Il a l'idée de financer les campagnes électorales de Maurice Lenoblet-Duplessis, de triste mémoire.
1: Ouais.
2: Et aussi, c'était un bon ami de l'ancien maire très coloré de Montréal.
1: OK.
2: C'était un bonhomme assez particulier, mais quand même. Puis aujourd'hui, à Champlain, au Québec, il y a la dernière station Champlain, construite en 1932, est encore là. Mais maintenant, c'est devenu un monument historique. Il n'y a plus de vente de pétrole, mais quand même, c'est dans ta région.
1: OK. Bon, ben coudonc. Fait que on voit d'où l'argent de Pierre-Éliott Trudeau venait.
2: OK. Bon. Là, on va passer au communisme.
1: OK, oui.
2: Sobieti, c'est pas nécessairement une ville. C'est le nom d'un homme politique italien communiste, président du Parti communiste italien, qui est mort en 1964. Il s'appelait Palmiro Togliatti. Et il est mort, justement, en vacances en Russie, en Union soviétique. Et quand on a décidé, on avait parlé la semaine dernière avec Fiat, de construire une méga-usine, parce que les communistes ou l'Union soviétique, à l'époque, n'avaient pas les capacités, même la technologie. Ils envoyaient des gens dans l'espace, ils fabriquaient un auto, ça avait l'air compliqué. Ils sont en deux avec Fiat. Et là, on a nommé la ville de Slavostopol sur la Volga. On l'a transformée en Togliatti.
1: OK.
2: En 1964, 2 ans avant l'entente de juillet 1966. Et moi, j'ai visité cette usine-là en 86, la même année que Tchernobyl. Deux semaines après, je visitais une usine de BMW en Allemagne. La différence était assez particulière. D'abord, les gens portent pas de chaussures de protection. Il y a, tu sais, la soudeuse par point, là. Les gens, ils soudent des objets, ils ont pas de lunettes de protection.
1: Ben, voyons donc.
2: Là, quand ils peuvent appuyer sur la gâchette, ils se tournent de bord pour recevoir des étincelles dans les yeux. Et c'est invraisemblable, mais à cette époque-là, ils avaient fait une entente avec Porsche pour la Samara.
1: Oui, je me souviens de ça.
2: Porsche avait investi, les autres qui ont acheté. Et je me rappelle, là, il y a des machines de stampage de pièces. Hitachin Sozen, japonais, de très bonne qualité. Mais là, habituellement, quand tu visites une usine, là, il y a des matrices à côté de ces choses de stampage-là. Puis après un certain temps, on les remplace. Là, on leur demande, c'est quoi, il n'y a pas de matrice. Ils disent, nous autres, good Soviet steel quality, on n'a pas besoin de ça. T'aurais dû voir les pièces qui sortaient de là. C'était tout croche. Puis t'entendais pas l'eau, mais ça sortait, mais il manquait, en tout cas, peu importe. Puis, tout est croche. Un peu partout, là, les gens n'ont aucun incentive personnel.
1: Okay.
2: S'ils font de quoi, là, c'est de travail, tu vas garder ton travail pareil. Puis là, je me rappelle, il y avait une salle de jeu là, dans l'usine. Puis, il avait fait une espèce de boîte sur le mur, là, une armoire. Puis là, il y avait 2 portes, puis il y en a une qui était environ au moins 4 cm plus longue que l'autre.
1: OK.
2: Mais j'avais décidé, au lieu de la couper, était de même. Puis, de toute façon, tout dans ce pays-là, à l'époque, moi, je suis allé une couple de fois avant ça aussi, nous disait, apporte ton papier de toilette, apporte ton savon, puis apporte serviette des barbouillettes, parce que... Puis la plupart des places, là, moi, un autre, y a, c'est, toi puis moi, là, bien sous, on aurait fait un meilleur travail.
1: T'es-tu sérieux?
2: Parce que le gars, la toilette, tu sais, les toilettes commerciales, le tuyau est dans le mur, il n'est pas, pas dans le plancher.
1: Ouais.
2: Ils ont aussi le tuyau d'évacuation de travers, la toilette de travers.
1: Ah, c'est le fun?
2: La seule affaire que j'ai vue bien faite à l'époque, on a visité une centrale hydroélectrique, ça avait l'air correct. Puis en plus, un aréna que les travailleurs ont construit eux-mêmes, ça, c'était impeccable. Tout le reste. Puis en plus, à l'époque, c'est tous des plans quinquennaux, puis c'est des chiffres. Bon ou pas bon, faut atteindre des chiffres. Puis là, les maisons, les résidences à Togliatti, c'est du préfabriqué, des unités.
1: Ouais.
2: Mais ils mettent du béton pour remplir les orifices de jonction, mais ils mettent rien pour décorer ça.
1: Ah.
2: Puis je pense que les tondeuses à gazon, à l'époque, ça avait l'air excessivement rare. Puis dans les hôtels, là, les lobbies étaient luxueux. Tu arrivais dans ta chambre, c'est une autre histoire.
1: OK.
2: Moi, je me souviens, il y avait un frigo. Là, tout ce que ça faisait, c'est garder la bière chaude. Bref, c'est assez spécial. Puis en plus, il y avait des chambres de relaxation, pauvres travailleurs. T'allais là, c'était des chaises longues avec une petite musique, mais tu veux respirer de l'oxygène. Ça, c'était bien plus pour les visiteurs que pour les travailleurs. Puis celui qui nous dirigeait, c'est sûr que c'était sa coupe de cheveux, sa démarche. Puis il disait souvent travailler à l'usine. Il se perdait dans l'usine. Fait que,
1: ah bon, c'est le fun, ça. Ouais.
2: Puis on disait que la capacité totale initiale était 1 million de voitures par année, quand même.
1: Ouais.
2: Puis on construisait ça à 600 000 unités pour garder la qualité. Puis au début, en Europe, il y en a, moi, je voyageais beaucoup dans les pays scandinaves à l'époque, surtout en Norvège, mais on envoyait beaucoup de là-dedans. Puis apparemment, c'était assez fiable, c'était assez bien fait là, pour le prix. Puis à un moment donné, ça s'est mis à détériorer. Pourquoi? Pendant 5 ans, les Italiens étaient là pour fabriquer les autos. Après ça, l'entente est terminée. Ils ont demandé aux Italiens s'ils voulaient rester. Ils ont tout dit non. Ils ont retourné en Italie.
1: Okay.
2: Et là, on a fait la méthode soviétique. Puis il y a un détail intéressant. Moi, de ma chambre d'hôtel, je regardais dans le stationnement, puis les gens stationnaient leur Lada. Puis ils prenaient les balais d'essuie-glace, puis les mettaient dans leur poche. Parce que ça, c'était fabriqué par Bosch en Allemagne.
1: Ouais.
2: C'est excessivement rare. Pas s'est fait voler, ils les apportaient avec eux autres.
1: Ben voyons donc.
2: Et même sur les essuie-glaces, ils mettaient des petites roulettes, là, parce que si tu oubliais ou tu faisais voler tes... peu importe, là, ben ça empêchait de dérafler le pare-brise.
1: OK. Ah, ça se fait. Mais écoute, tout le monde roulait en Lada, là, en Russie, là, tu sais, là, ben ceux qui avaient les moyens.
2: On dit, si c'est bon pour les hivers russes, ça va être bon pour nous autres.
1: Ah, mais ça a été un désastre, écoute.
2: Ben, les batteries, je disais, il faut le faire, là.
1: Ah, non, ça a été...
2: La qualité des produits fabriqués en Union soviétique à Moscou, seulement à Moscou, par année, il y a 5000 téléviseurs made in USSR qui implosaient.
1: T'es-tu sérieux, toi?
2: Ça a pas de bon sens. Je n'ai pas vu à la fin de la partie de hockey, l'écran, c'était...
1: Hey, ça se peut pas. Mais tu sais, puis quand tu disais si bien, tu sais, ils sont allés dans l'espace, pas de problème. Mais quand c'était le temps de fabriquer des voitures...
2: Chacun ses priorités, hein?
1: Ouais. En tout cas,
2: puis,
1: ça...
2: dans les éphémérides...
1: Oui, vas-y.
2: Aujourd'hui, il y a... En 1957, le lancement de la Fiat 500.
1: Oh, OK.
2: Il y avait la Topolino avant la guerre, c'était une micro-voiture. Puis là, à l'Italie, là, après la guerre, c'était pas drôle. C'est pour ça que la Vespa a été créée, pour aider les gens à se déplacer.
1: Ouais.
2: Initialement, la Vespa, la roue avant, là, c'était une roue d'un train d'atterrissage d'un avion italien. Puis, en tout cas, on ramassait vieux morceaux, puis on a fait un scooter qui a connu beaucoup de popularité.
1: Ben, je comprends
2: ça. La Fiat 500,
1: ouais.
2: C'est une micro-voiture.
1: Ouais.
2: Et Dante Giacosa, il a travaillé longtemps avant de convaincre les gens de faire ça. Ça a réussi. C'était une micro-voiture avec un moteur refroidi à l'air de 500 cc. 514 cm, et la puissance a varié au fil des années. Tu avais le petit modèle, c'était 13 chevaux, puis tu avais le modèle surpuissant, 22 chevaux.
1: OK.
2: Vitesse maximale, 80
1: km/h. Pas vite pareil, hein?
2: Non, mais on en a fabriqué 3 392 941.
1: Quand même!
2: Unité?
1: Quand même, ouais.
2: Ah, ça compte pas. Il l'appelait la jardinière. C'est un modèle spécial. Fait là, à la fin de la série, on en a fait 335 000.
1: OK.
2: Moi, j'avais un ami qui en avait une à Thetford Mines. C'était assez spécial. Lui, il stationnait ça sur les trottoirs un peu partout. C'était une curiosité de voir ça. Surtout dans les années 60. Là. Auto aussi petite en Amérique du Nord, disons que...
1: Ouais, surtout en Amérique du Nord avec nos paquebots.
2: Oui, hein? Mais moi, j'en ai eu à Rome. Là, ils conduisaient ça un bout de temps, puis... Tu conduis comme les Romains. Quand mes amis venaient me visiter, je les faisais mourir de peur. Mais écoute, je conduis pas de même, là. Ils vont m'envoyer à l'hôpital. Mais c'était la démocratisation. Ça permet aux Italiens de voyager, de visiter leur pays. C'est une voiture... puis on a ressuscité la 500 il y a quoi, une quinzaine d'années?
1: À peu près,
2: avec
1: ouais.
2: Plus ou moins de succès en Amérique, mais c'est une voiture très élégante, très jolie, disponible dans...
1: Oui, bien là, on a fait une espèce de réplique mode rétro, là, avec la 500 qu'on a connue chez nous. Ça n'a pas été un gros succès parce que c'était pas fiable pour 2 cents, non?
2: Moi, je connais un type qui en a acheté une, usagée, 1 000 $.
1: OK.
2: Puis souvent, on dit que le problème, c'est entre le siège et le volant.
1: Oui.
2: Lui, il l'a eu, ça fait un an et demi qu'il a eu, il a mis 0 $.
1: Ah, ben coudonc, tant mieux.
2: Puis elle démarre tout le temps, elle dit, c'est une des mêmes. Mais la X, la 500X, ou la... Fiat avait un modèle. Moi, je suis tombé en amour avec cette voiture-là, c'était ultra pratique, pas tellement jolie, puis ça s'est pas vendu du tout.
1: Non. Puis regarde, Fiat, il reste plus rien en Amérique du Nord, sauf la 500E.
2: Ouais, c'est quand même une bonne solution, si vous voulez, une voiture de ville.
1: Ouais,
2: et
1: tout à fait.
2: Le 2... excusez-moi, je n'avais pas la bonne page. En 1903, le brevet pour essuie-glace de Mary Anderson.
1: Ah, c'est elle qui a inventé ça.
2: Oui, puis elle, elle l'a fait breveter.
1: Okay.
2: Elle avait la bonne idée de pas seulement bricoler une affaire. Mais ça, là, au début, là, c'était...
1: Hey.
2: Tu fallais faire marcher tes essuie-glaces à la main.
1: C'est...
2: Mais quand même, ça a été, après ça, ça a été électrifié. C'est, aujourd'hui, c'est automatisé. Puis l'intermittence, c'est un problème. Ils ont même fait un film sur le gars qui a inventé l'essuie-glace intermittent.
1: Oui, puis que les constructeurs ne voulaient pas le payer, là.
2: Ben, Ford l'a copié, puis ils l'ont pas payé. Puis lui, en sortant d'un restaurant, d'après le film, il voit une série, je pense, de Falcon qui passe, puis ils ont tous des essuie-glaces intermittents. Là, il a passé le reste de sa vie à actionner Ford. Puis à la fin, il a réussi à avoir le dessus.
1: Oui, il a réussi. Il a gagné sa cause, finalement, mais il a passé sa vie à faire ça. C'est pas compliqué, là. Il a eu une invention, puis il a passé sa... Mais lui, il n'avait pas breveté.
2: Ça a coûté son mariage, ça a coûté ses finances, ça a coûté son travail. C'est un professeur de collège aux États-Unis.
1: Oui.
2: Mais...
1: En tout cas...
2: Gloire à ceux qui ont la tête dure, qui ont le génie inventif.
1: Oui, il était tenace, lui. Hey, mon cher Denis, merci infiniment. Et puis, on s'en reparle la semaine prochaine.
2: Très bien, bonne semaine à tout le monde.
1: Bonne semaine, Denis. Denis Duquet qui nous parlait de Charles-Émile Trudeau, le père de Pierre-Éliott Trudeau et le grand-papa de Justin, qui était dans l'huile, dans les stations-service. Il nous a parlé également de la visite de l'usine Lada en 1986. C'est assez pathétique. On va aller faire une pause. Au retour de la pause, deux essais outils cette semaine de la part de Marc Bouchard.
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4: Marc Bouchard, cette semaine, va nous présenter deux essais routiers. Dans un premier temps, la Pacifica, version 2027, véhicule qui a été légèrement retravaillé sur le plan design, qui a perdu aussi une motorisation. Et on va parler également du Hyundai Tucson hybride, un véhicule qui est assez, qui est discret pour l'instant. On n'en parle pas souvent. Salut, mon cher Marc.
5: Salut, mon cher.
4: Pacifica, que ça a l'air de... Écoute, on a perdu la motorisation hybride?
5: Oui, ça, c'est un petit peu la déception, je te dirais. Parce que moi, j'aimais beaucoup cette version hybride branchable que Pacifica nous offrait. Mais du côté de Stellantis, tu sais qu'il se passe plein de choses actuellement. Notamment au niveau de l'électrification, on a un peu, je te dirais, un peu abandonné. On va revenir, nous dit-on, avec d'autres solutions, puis il y a plein d'affaires qui se préparent, puis bon, ouais. On nous a promis plein de choses. Mais pour le moment, tu remarqueras que ce qu'on se trouve sous la plupart des capots des Stellantis, c'est des V8 et demi.
4: Oui, c'est ça. Ouais, parce que les hybrides rechargeables, il y avait ça chez Jeep. On a abandonné. Ouais. D'après moi, c'est à peu près le même système pour la Pacifica. Puis, ouais.
5: Exactement. Et même au niveau de l'électrification pure, on a toujours le Charger Daytona, le Charger électrique.
4: Ouais.
5: Mais bon, je suis allé à l'événement Pacifica la semaine dernière dans la région de Toronto. Et le président nous disait, ben écoutez, on a trouvé que c'était une bonne idée, on a lancé le Charger électrique. Finalement, ben les gens en veulent pas. ça a été sa déclaration là.
4: Est-ce que c'est encore au catalogue le Charger électrique?
5: Oui, absolument.
4: Mais ils en vendent quoi? Un par année?
5: Ben c'est ça. Je ne dis pas qu'ils vont le garder longtemps, mais pour 2026, il est disponible.
4: Ah bon. OK.
5: Mais bon, là, évidemment, on a donc décidé de se tourner vers la Pacifica. Pacifica qui est maintenant une Chrysler, comme la Grande Caravane, qui est aussi une Chrysler.
4: Ouais. OK, ouais.
5: Parce qu'avant, c'était un Dodge, la Grande Caravane.
4: Ouais, mais pourquoi c'est... En tout cas, c'est encore une fois, c'est juste pour mêler le monde, là, mais peu importe.
5: Ben, en fait, littéralement, c'est qu'avant ça, au moins, il y avait une carrosserie un peu différente. Maintenant, on a tout simplement repris l'ancienne carrosserie de la Pacifica, puis on l'a moins équipée, puis on l'a appelée Grande Caravane. Hein, OK, c'est comme ça. Puis l'idée, en fait, c'est qu'on a voulu au Canada, parce que la Grande Caravane n'est pas vendue ailleurs. Aux États-Unis, c'est une Voyager.
4: Ouais, mais tu sais, encore là, dans le fond, une Voyager américaine ou une Grande Caravane canadienne, c'est une Pacifica déshabillée.
5: Oui, mais c'est une ancienne Pacifica, parce qu'elle, pour 2027, elle ne bouge pas. Donc, on garde le même look, le même style et on la rend, ben, disons, la plus abordable à 49 000 $ ou à peu près.
4: OK.
5: Ça, c'est la moins chère de toutes du côté de Chrysler. Par la suite, on tombe au Pacifica. La Pacifica, tu l'as dit, elle était hybride, elle ne l'est plus. On a essentiellement changé le look extérieur. OK? Ben, en fait, tu dis essentiellement, on a fait que ça.
4: Ouais.
5: Parce que... c'est beau, par exemple, ce qu'on a fait. C'est vraiment magnifique. Moi, je trouve qu'on a bien réussi. La partie avant, elle est belle. Les lumières, on a changé le logo. Tu sais, l'espèce d'aile Chrysler.
4: Ouais.
5: Ben, on l'a fait en logo très moderne, rétro-éclairé. C'est magnifique. C'est vraiment beau. Les phares sont beaucoup plus profilés, beaucoup plus affilés. On a mis des projecteurs en bas. C'est vraiment une réussite du point de vue design. Et au lancement, on avait d'ailleurs une des responsables du design, Irina quelque chose. Puis honnêtement, elle nous expliquait comment ils se sont inspirés dans l'ancien prototype Chrysler pour en arriver à faire ça. Et sincèrement, c'est une belle réussite.
4: Ouais.
5: Bon, la partie arrière aussi, les lumières ont été modifiées et tout. Pour le reste, ben écoute, les changements, c'est qu'on arrive avec une nouvelle couleur de cuir en dedans. C'est une couleur bleue agave. C'est qu'on a maintenant des surpiqûres avec des espèces de bidule en cuir qui recouvre les surpiqûres de couleurs différentes. C'est pas mal ça, les changements, je te dirais. On a aussi changé les roues, les jantes. On a des modèles différents selon les différentes variétés. On a plusieurs versions qui vont de 2 à 4 roues motrices. On a donc gardé le rouage intégral qui est disponible sur certaines versions. On a des versions qui vont jusqu'à Limited les plus élevées. Qui vont quand même jusqu'à 72 000 $.

0: Quand même. Ben, ben, tu sais, écoute, si tu compares ça avec un Odyssey, avec une Sienna, écoute, c'est pas donné, là, non plus, là.
1: Non, ils sont un petit peu plus... En fait, on nous a montré un tableau un peu compliqué où on nous montrait que, oui, la version limited la plus équipée de la Pacifica, elle est la plus chère de tout le marché, mais que si tu vas chercher des versions milieu de gamme, pour le même équipement, tu es un peu en bas, justement, des Sienna, des Odyssey.
0: OK.
1: Donc, tu sais, on a joué la carte parce que, écoute, dans certains cas, imagine-toi, on a retranché jusqu'à 7 000 $, 7 200 $ pour être précis, sur les prix de l'année passée.
0: Hey boy, ouais.
1: Ouais, fait qu'on a vraiment joué, on veut vraiment jouer la carte du prix plus compétitif parce qu'on avait pris une tendance vers la hausse. Donc, ça, c'est assez bien réussi. Pour le reste, on est dans un Pacifica tout à fait traditionnel. C'est-à-dire que c'est le même moteur V6 3.6 Pentastar de 287 chevaux.
0: Ça fait longtemps,
1: sous le capot.
0: Ça fait longtemps qu'il roule, ce moteur-là. Là.
1: Oui, mais il n'est pas tuable.
0: Ouais.
1: Il est d'une grande fiabilité, il va bien, il n'est pas tuable. Je veux dire, c'est pas le plus économique, on s'entend. On est à 12,4 litres au 100 à peu près.
0: Ouais.
1: Mais c'est quand même un moteur qui fait bien le travail, puis qui est tout à fait assez puissant. 262 litres pieds de couple de mémoire. Transmission automatique 9 vitesses. Celle avec laquelle on a eu de la misère au début, puis qu'on a fini par trouver la solution et qui s'avère maintenant tout à fait raisonnable. Écoute, c'est une minivan, on s'entend là. c'est pas une voiture sport. Elle a quand même un peu de nerf. Quand on a voulu embarquer sur l'autoroute, on a été capable de le faire sans trop d'hésitation. Mais bien sûr, c'est un moteur qui est grogneux, c'est un moteur qui ronronne assez fort quand on le sollicite. Malgré ouais. tout, ça va quand même assez bien. T'sais, c'est pas une catastrophe loin de là.
0: Bon.
1: Évidemment, le reste, c'est typiquement Pacifica, donc des sièges assez confortables. Nous, on avait les versions très élevées. Fait qu'évidemment, on avait les sièges confortables. On avait, bon, le système d'infodivertissement, c'est le U-Connect. On n'a pas agrandi l'écran. On a encore l'écran de 10 pouces.
0: Bon, ça, c'est dommage. On aurait pu mettre au moins un écran, mais le minimum qu'on voit dans l'industrie, c'est 12,3 pouces.
1: Oh, ouais. On aurait pu... Mais c'est... D'un autre côté, eux autres se défendent en disant, écoutez, on se fait dire que les véhicules familiaux, puis là, vous nous dites, parce que vous avez un petit écran, vous n'êtes plus dedans. Fait que, tu sais, il faudrait se brancher. Bon, je trouve que c'est une explication un peu simpliste, mais effectivement, on aurait pu aller jouer avec un écran un peu plus grand, puis à moderniser tout ça, mais on ne l'a pas fait parce que on n'a pas du tout touché à la plateforme. Et changer ça, ça aurait coûté une fortune.
0: Ben, de toute façon, c'est une question de coût, là, de développement. On l'a rafraîchi, on a coupé, on a enlevé la motorisation qui causait problème dans le passé, en tout cas chez Jeep. Là.
1: Ouais.
0: Puis moi, j'ai déjà eu des problèmes avec une Pacifica hybride rechargeable. Là. Elle tombe en panne sur le pouvoir métropolitain, j'ai pas trouvé ça drôle. Mais il reste quand même que, tu sais, le Stellantis, là, il cherche de l'argent. Là, il faut qu'il s'en retourne vers le profit. Là.
1: Oui, ils n'ont pas le choix. En fait, ils le font actuellement, puis on s'en est pas caché. Hein. Quand on a parlé avec Trevor Langley, me semble, son nom, le président, lui dit, c'est clair, là, on a fait des économies, on veut relancer la machine, puis développer des produits, ça prend 4 à 5 ans.
0: Fait qu'on
1: est en plein développement, il y a des choses qui vont se brasser, il y a des choses qui vont se produire, mais pour le moment, ben on essaie de rentabiliser. Fait qu'on joue beaucoup avec des plateformes, et à ma grande surprise, selon leurs statistiques, les ventes de minivans sont en augmentation de 10 % par rapport à l'année passée.
0: Ce qui n'est pas une mauvaise nouvelle en soi, parce que j'ai toujours dit, tu sais comment j'aime pas les VUS, là. J'ai toujours dit qu'une fourgonnette, il n'y a rien de plus polyvalent que ça. Là.
1: Effectivement, puis on l'a encore prouvé, là. Je veux dire, tu sais, le système Stow & Go Chrysler, là, où tu peux abaisser les sièges dans le plancher ou trouver
0: génial.
1: Un espace de chargement.
0: Mais c'est génial.
1: Moi, je comprends pas. Pourquoi personne ne l'a copié?
0: Non, c'est génial, ça.
1: C'est tellement fun. Puis, écoute, quand tu as abaissé tous les bancs, tu peux rentrer une feuille de plywood 4x8.
0: Imagine-toi, là.
1: Il n'y a pas beaucoup de VUS qui proposent ça, là.
0: Non. Ben oui, tu vas en avoir des gros à 100 000, là.
1: C'est ça.
0: Peut-être.
1: Mais là, on parle de véhicules à 60 000, là.
0: Oh, ouais.
1: Qui peuvent amener ta famille en tout confort.
0: Ouais.
1: Puis, avec des portes coulissantes.
0: Oui.
1: Tu sais, la semaine passée, on va en reparler dans quelques semaines, là, mais j'ai essayé le Ineos Grenadier, qui est un gros VUS en route. je me suis retrouvé au marché centre à Saint-Hyacinthe,
0: ouais.
1: dans un stationnement.
0: Ouais.
1: Ben, j'ai été obligé de reculer, laisser débarquer ma femme, puis après ça, me faufiler pour essayer de débarquer parce que mes portières n'ouvraient pas. J'avais pas de place. Alors que là, tu arrives avec un haillon électrique, avec des portières coulissantes, c'est un accès facile aux troisième places. Dans les versions les plus élevées, tu as des écrans à l'arrière, tu te rappelles le fameux U-Connect Theater, là, les fameux systèmes à l'arrière où tu peux brancher tes propres affaires, genre tu peux streamer ce que tu as sur ton téléphone ou autrement. Il y a même un lecteur DVD en avant que tu peux présenter des films à l'arrière.
0: Bon,
1: donc, c'est... en fait, on a même un lecteur Blu-ray en avant.
0: Blu-ray. OK.
1: Il me semble que ça faisait des années que je n'avais pas vu ça.
0: Moi aussi, là, t'sais, Blu-ray, ils sont un peu en retard pareil, là, parce que des DVD, ça se vend plus beaucoup, mais quand même, tu sais, c'est pour ça que je te dis que c'est d'une polyvalence extraordinaire. Et entre être assis sur la troisième rangée dans une fourgonnette comme la Pacifica ou dans un VUS, je choisis la Pacifica, là.
1: Écoute, puis je l'ai essayé, moi, la semaine dernière, là.
0: Ouais.
1: Puis honnêtement, effectivement, c'est pas, écoute, on s'entend là, peut-être que je me rendrai pas en Gaspésie aller-retour, là, mais on est quand même assez confortable pour qu'on puisse se déplacer facilement, puis ça laisse un espace de chargement. Donc, au niveau polyvalence, au niveau pratique, il y a rien de mieux que ça. Au niveau confort, parce que c'est des sièges capitaine dans la deuxième rangée, la première rangée, les sièges sont confortables, rien à dire. Non, c'est pas une conduite excitante, mais en tout cas, moi, un VUS, il y en a pas beaucoup qui sont excitants.
0: C'est sûr. Dis-moi qu'un VUS, c'est pas mal plus amusant, là. Ouf, non. Écoute, on peut argumenter longtemps, là. Ouais.
1: Fait honnêtement, je comprends pourquoi il y a une espèce de regain de popularité de la part des mini-fourgonnettes. Et bien, il y a de moins en moins de compétiteurs aussi. Tu sais, t'as la Kia Carnival, t'as la Honda Odyssey, t'as la Toyota Sienna. Les Américains, Ford, GM n'en ont plus. Des mini-fourgonnettes, ça n'existe plus. Les Japonais, Nissan n'en a plus. Alors, on se retrouve donc avec des véhicules qui sont intéressants, oui, un peu chers, mais en tout cas, tu vas t'acheter un VUS avec cette capacité-là, puis tu vas être pas mal dans les mêmes prix. Là.
0: Ben oui, tout à fait. Écoute, Scott, c'est une sacrée bonne nouvelle. Moi, je suis content que ça reprenne du poil de la bête un peu, et vivement le retour des berlines. Fait que de même, comme ça, les VUS, on va les tasser tranquillement, pas vite. Ça, j'aimerais ça.
1: Tout à fait d'accord avec toi, mon cher.
0: Bon, écoute, il nous reste à peu près 4 minutes et un peu moins pour le Tucson de hybride de Hyundai.
1: Ben, écoute, honnêtement, ça fait partie des véhicules, tu l'as dit, qui se font extrêmement discrets. Quand il est arrivé, il a fait un beau hit, là. Okay, ça s'est bien vendu. Ça continue de très bien se vendre. La silhouette a changé. On a l'approche de design Hyundai, là. Mais en même temps, j'ai eu deux commentaires qui m'ont un peu étonné la semaine dernière quand j'avais ce véhicule-là. Je me suis fait dire, ah, il va bien, il est beau, il a l'air le fun, mais mon Dieu, qu'il se perd dans l'anonymat des autres VUS. Hein? J'ai fait, ben, ah ouais? Et pourtant, c'est quand même un des VUS qui a fait le plus d'efforts au niveau du style, tu sais, la partie avant avec des espèces de lumière pixelisée. Puis, tu sais, et je me suis mis à regarder ça et j'ai fait, effectivement, quand tu veux un VUS compact, il n'y a rien de très excitant dans les silhouettes actuelles.
0: Ben, il n'y a rien, carrément rien. Les VUS se ressemblent toutes. C'est pas compliqué, ils se ressemblent toutes.
1: C'est ça. Alors, là où il y a la qualité du Tucson, c'est au niveau de l'hybridation notamment. Moi, j'avais l'hybride traditionnelle. Et l'intérieur. L'intérieur, écoute, c'est un intérieur Hyundai avec tout ce que ça implique, là. Le double écran, 12.3 pouces, le système d'infodivertissement qui est facile à utiliser. Tu sais, il n'y a rien de nouveau là-dedans. Là. On retrouve exactement ce que Hyundai nous propose dans la plupart de ses véhicules. Ouais. C'est une ergonomie qui est facile, c'est simple à utiliser, tu ne te casses pas la tête, tu as des espaces de chargement, c'est bien correct, tu sais. Tout va bien, là. Il n'y a rien à redire là-dessus. Absolument pas. Le confort est là. C'est tout à fait raisonnable pour un petit VUS de cette nature-là. Si on hybride arrive avec le moteur 1.6 turbo de 271 chevaux, quand même.
0: Ouais.
1: Mais au bout d'une semaine, j'étais à 6.2 litres au 100.
0: Hey boy, OK.
1: Ouais. Ça, c'est digne de mention.
0: Oui, tout à fait.
1: Tu vois?
0: Tout à fait.
1: Parce que je te l'ai dit, tu as de la puissance quand tu en as besoin. Puis j'ai fait de la ville, j'ai fait de l'autoroute. J'ai fait l'aller-retour, par exemple, Montréal, l'aller-retour Rive-Sud, je suis même allé à Drummondville, je suis revenu, je me suis promené en ville, j'ai fait des trucs. Et en combiné 6.2, j'étais vraiment impressionné. D'autant que ça se fait tout en douceur. Quand tu démarres, ben tu démarres en mode électrique, donc t'as pas de vacarme. Ça se fait, la transition se fait en toute simplicité, en toute transparence. T'as aucune intervention à faire. C'est un véhicule qui se comporte très bien. Non, c'est pas le plus trippant à conduire. On le dit depuis tantôt, les VUS. C'est pas une Corvette, là, tu sais.
0: Ben, c'est pas. C'est, non, non. C'est, les VUS, c'est sûr que c'est pas. Non. Il n'y a pas de. Moi, j'ai pas de fun, en tout cas.
1: Non, c'est ça. Mais honnêtement, du point de vue pratique, du point de vue confort, du point de vue économie de carburant, j'ai été très étonné de ce que le Tucson m'a proposé. Ça faisait longtemps que je ne l'avais pas conduit. Là, j'ai vraiment eu l'occasion de le mettre à l'épreuve pendant un bon bout de temps. Et sincèrement, c'est un excellent véhicule. Donc, oui, évidemment, il est un peu plus cher parce que les versions hybrides sont toujours les versions Ultimate, là.
0: Ouais.
1: Les versions, t'sais. Fait que c'est sûr que c'est un petit peu plus cher. Mais honnêtement, en matière d'économie de carburant, c'est surprenant. En matière de douceur de roulement aussi, c'est surprenant. Non, t'as pas la direction la plus précise, puis non, t'as pas la pédale la plus sportive au monde, mais t'es quand même capable d'amener ta famille en toute sécurité, parce que ça aussi, Hyundai insiste beaucoup sur les éléments de sécurité.
0: Ouais, ouais.
1: Donc, franchement, un véhicule polyvalent, le fun, qui mérite considération.
0: Bon, ben écoute, une bonne note pour le Tucson hybride de Hyundai. Hey, merci mon cher Marc.
1: Ça fait plaisir, mon cher.
0: Toujours un plaisir, et puis on se reparle la semaine prochaine.
1: Bien sûr, bonne semaine.
0: Bye-bye, bonne semaine. Marc Bouchard qui nous parlait de ses deux essais routiers de la semaine, particulièrement la nouvelle Pacifica qui a été rafraîchie au chapitre du design et du Hyundai Tucson hybride. J'espère que l'émission vous a plu, comme à l'habitude. Je suis convaincu, puisque vous êtes toujours là à chaque semaine. On ne prend pas de vacances. En attendant, surtout, soyez prudents sur les routes. Il y a beaucoup, beaucoup, beaucoup de trafic. Je vous le dis, là, la circulation est assez lourde un peu partout. Alors, soyez indulgents et patients surtout. Allez, bonne route.
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Et bienvenue à Sous un ciel blues, ici Martin Lachance qui vous accueille pour les trois prochaines heures sur les ondes du FM 103.3, la radio allumée qui vous présente Sous un ciel blues ici entre 21h et minuit tous les lundis soirs et en rediffusion les samedis soirs, beau créneau pour le blues de 21h à minuit. Si vous voulez me rejoindre par courriel, feedback, une demande spéciale ou tout simplement une salutation, vous pouvez me rejoindre par courriel à l'adresse suivante sousunciel_blues@hotmail.com. Je vous invite bien sûr à suivre la page Facebook Sous un ciel blues qui est là depuis un an. Alors, profitez-en, vous pouvez voir des vidéos, des photos des artistes qui viennent nous visiter en studio. Nous aurons un 2-pour-1 blues ce soir avec Muddy Waters et Wayne Nicholson en début de deuxième heure. Ce sera le 2-pour-1 blues avec la pièce 40 Days and 40 Nights. Nous clôturerons bien sûr la dernière heure d'émission toujours avec les slow blues et blues langoureux. Et entre autres, au cours de la soirée, vous entendrez Buddy Guy, Steve Hill, Itzo Blues Coalition également. Il y aura la musique de Jack the Kaiser, mais on va débuter avec Slash. Et Brian Johnson, ben oui, le chanteur de AC/DC, une relecture d'un classique de M. Chester Burnett, mieux connu sous le nom de Howling Wolf. Voici la pièce Killing Floor. Mon nom est Martin Lachance, vous écoutez Sous un ciel blues, et vous êtes bien branchés au FM 103.3, la radio allumée.

avec le bluesman du côté de la Floride, J.P. Soares, à Sous un ciel blues, Been Down So Long, et en ouverture, une pièce hommage à Freddie King, la pièce Freddie King Thing. Pour me rejoindre par courriel, demande spéciale ou tout simplement connaître le titre d'une chanson, ça arrive souvent ça, le nom d'un interprète, ne vous gênez pas, vous pouvez me rejoindre à l'adresse suivante, sousunciel blues@hotmail.com. Par la même occasion, je vous invite à aller visiter la page Facebook Sous un ciel blues pour en apprendre un peu plus sur l'émission que vous écoutez présentement. Et j'espère que vous êtes là chaque semaine. On va aller du côté d'Ottawa écouter un bluesman canadien. On en connaît plusieurs, notamment au Canada. Il y a bien sûr le plus populaire qui est Colin James, mais il y a également G.W. Jones qui est né en 1980. Il a donc 45 ans du côté d'Ottawa. C'est un blues, un jump blues, rock and roll swing. C'est à peu près tous ces styles-là qu'il fait. Il fait un peu de jazz également. Très connu d'ailleurs du côté du Canada anglais. On va écouter une pièce qui a pour titre Take Your Time. G.W. Jones à Sous un ciel blues.

Sous un ciel blues, c'est le musicien canadien Jack DeKaiser avec la pièce Walking Blues, empruntée bien sûr au répertoire de Robert Johnson. Vous venez de l'entendre à Sous un ciel blues. Et Jack DeKaiser, ben, il est né à Londres, mais est de nationalité canadienne depuis plusieurs années. Il a remporté notamment deux prix Juno Awards en 2003 pour l'album Six String Lover, qui était un grand succès pour lui. Également en 2010 pour l'album Corktown Sessions. Son dernier album porte le nom de Solo parce qu'il est solo, guitare et voix, et ça date de 2023. Il vient nous visiter régulièrement au Québec dans les différents festivals de blues, festivals de jazz, de Montréal également. Et on va écouter un deuxième extrait de sa musique, une pièce qui a pour titre Coming Up. Revoici à nouveau à Sous un ciel blues la musique du Canadien Jack DeKaiser. Coming Up à Sous un ciel blues.

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Martin Lachance, toujours en votre compagnie. C'est Sous un ciel blues qui se poursuit sur les ondes radio de votre radio préférée. On va poursuivre avec un doublé de Steve Hill, ce grand guitariste talentueux québécois. Il est constamment en spectacle. Son dernier album, Hanging on a String, a été un véritable succès. Celui avec la pochette rouge, je vous le suggère fortement. On va écouter la pièce titre, Hanging on a String, et par la suite, on va écouter un extrait de l'album précédent, l'album qui avait pour titre Dear Illusion, la pièce Love Got Us Blind. Steve Hill, c'est un incontournable. Quand vous allez voir ses spectacles, c'est l'homme orchestre, il joue seul. Les percussions, bien sûr, avec ses pieds, la batterie, le bass drum, le hi-hat, c'est tout simplement magique. Donc, un doublé de Steve Hill à Sous un ciel blues. On écoute Love Got Us Blind, mais juste avant, Hanging on a String à Sous un ciel blues.

Steve Hill, sous-ciel blues en doublé, Love Got Us Blind, et juste avant Hanging on the String, qui est son tout, son plus récent album, donc paru en 2024. On va poursuivre avec Monsieur Buddy Guy, extrait de son tout dernier album, Ain't Down with the Blues, qui a été lancé en juillet 2025. C'était pour son 89e anniversaire. Il a 89 ans. Il est né un 30 juillet 1936. Il aura donc 90 ans. En 2026, c'est vraiment un des derniers Mohicans du blues du siècle dernier. On va écouter un extrait de ce tout nouvel album, son tout dernier. Et il est très en forme, hein? Il ne fait plus de longues tournées, mais fait des spectacles ici et là. Et toujours en forme. Je pense que la santé le suit bien. Tiré de ce dernier album-là, on va l'écouter en duo avec nul autre que Joe Walsh. Bien oui, Joe Walsh, qui est avec lui, avec les Eagles habituellement. C'est la pièce « How Blues Is That ». Voici donc Buddy.

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Sous un ciel blues, c'est la musique québécoise du quatuor Edzo Blues Coalition. La pièce Take It or Leave It, chantée par celui qui a fondé cette formation-là, Tino Edzo, qui nous a dit que son émission de blues préférée, c'était Sous un ciel blues. Merci Tino, qui est venu visiter à quelques reprises en studio à Sous un ciel blues. Et leur dernier album, c'est Cabrel en blues, lancé en juin 2025. Tino Edzo est le leader de cette formation-là, guitariste, compositeur. Il y a également Annie Major-Matt, qui est la clavériste et chanteuse. Une formation qu'on aime beaucoup ici à Sous un ciel blues. On va poursuivre avec un des Beatles, George Harrison, qui avait des influences de blues dans sa musique. On n'a qu'à penser à la pièce For You Blues sur l'album Let It Be des Beatles en 1970. On va maintenant se diriger en 1973, tiré de l'album Living in the Material World, sur lequel figure la pièce Sue Me, Sue You Blues. À l'époque, là, les Beatles s'étaient séparés, mais il faudra attendre jusqu'en 1974 et même 75 pour que tous les papiers se signent. Et quand on écoute les paroles, c'est vraiment dirigé vers ses anciens amis des Beatles, Lennon, McCartney et Starr. Il parle de « You serve me and I serve you, swing your partners, I'll get through. Bring your lowers and I bring mine, get together. » And we could have a bad time. Alors, on dit, amène tes avocats, je vais emmener les miens. Tous ensemble, on va avoir un mauvais temps à passer ensemble. Et il dit même à un moment donné, find yourself a new band. Alors, c'est Soumis Sous You Blues, 1973, tiré de l'album Living in the Material World. Voici George Harrison à Sous un ciel blues.

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2: Deuxième heure de Sous un ciel blues, Martin Lachance toujours en votre compagnie et on débute cette deuxième heure avec le concept 2 pour 1 blues. Deux fois la même chanson mais par deux artistes différents. Cette semaine, la chanson choisie 40 Days and 40 Nights, ça c'est du répertoire de nul autre que Muddy Waters qu'on écoutera notamment sa version. 40 Days!

La version que vous entendez présentement de 40 Days and 40 Nights, c'est un enregistrement de Mick Jagger accompagné par la formation des Red Devils, tiré d'un enregistrement fait en 1993, qui a finalement jamais vu le jour des enregistrements qui ont été faits avec ce groupe-là, qui était basé à Los Angeles. Mais cette chanson-là, 40 Days and 40 Nights, c'est un blues song qui est enregistré une première fois en 1956 par Muddy Waters. C'est devenu une pièce importante dans le Billboard Blues Charts, 40 Days and 40 Nights. Et en 69, il va le refaire, Muddy Waters, et plusieurs fois également d'autres enregistrements au cours de sa carrière. C'est une chanson qui a été composée par Bernard Roth et qui a collaboré avec Muddy Waters à plusieurs reprises, notamment lorsqu'il était un artiste qui enregistrait chez Chess Records. Sur cette session-là, on retrouve bien sûr Little Walter à l'harmonica, Willie Dixon à la basse et un certain Pat Hare, H-A-R-E, à la guitare. Et fort probablement Hubert Sumlin également là, à la deuxième guitare. On va écouter l'enregistrement de Muddy Waters en premier lieu, et par la suite, la version d'un certain chanteur américain qui a pour nom Wayne Nicholson, tiré d'un de ses récents albums. Je pense que c'est son plus récent, l'album Gin House, qui a été lancé en 2023. Belle version également de Wayne Nicholson, bluesman américain. Oui, c'est vraiment une belle version que j'aime beaucoup, qu'on a déjà joué d'ailleurs ici à Sous un ciel blues. Alors installez-vous confortablement, notre 2 pour 1 blues cette semaine, 40 Days and 40 Nights avec Wayne Nicholson, mais tout d'abord, la version de M. Muddy Waters à Sous un ciel blues.

0: Notre 2 pour 1 blues cette semaine, 40 Days and 40 Nights, une pièce du répertoire de Muddy Waters. Version qu'on vient d'entendre, c'est celle de Wayne Nicholson, qui est un bluesman canadien de l'East Coast. Il nous vient du côté du Nouveau-Brunswick et du côté Est canadien. Il roule sa bosse depuis plusieurs années. Et Gin House, dont est tirée la pièce qu'on venait d'entendre, date de 2023. Et c'était son plus récent album, qui était son 7e en carrière, je crois bien, c'est ça? 7e album solo pour ce musicien canadien. On va écouter un autre extrait de cet album-là, sur lequel figure également une autre pièce du répertoire de Muddy Waters, soit la pièce « Chucking Corn with Muddy Waters ». C'est dans la plus pure style du Muddy Waters également que je vous présente la pièce-titre qui a pour titre « Gin House Blues ». Voici à nouveau Wayne Nicholson à « Sous un ciel blues ».
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Tyler Watson à Sous un ciel blues avec un blues langoureux. Tootsie Roll Blues de la part d'une des voix les plus connues dans le blues féminin au Québec. Et bien sûr, il n'y avait pas eu de blues féminin depuis le début de l'émission de ce soir. C'était seulement des voix masculines. Alors, il était temps. Puis celle de John Tyler Watson, ben bien sûr, c'est du bonbon. Martin Lachance en votre compagnie, c'est le rendez-vous hebdomadaire avec la musique blues. C'est Sous un ciel blues que vous écoutez à l'instant. Merci d'être au rendez-vous semaine après semaine. C'est un véritable plaisir. Et pour me rejoindre, ben, c'est l'adresse courriel suivante, sousunciel_blues@hotmail.com. On va rester dans le blues féminin, si vous voulez bien. On va reculer un peu plus loin, cette fois-ci en 1992, tiré de son excellent album « The Right Time ». Une des belles voix du blues américain également, c'est Etta James. Le début de la pièce, ça dit « I do anything that you want me to do ». There ain't nothing, baby, that I wouldn't do for you. C'est une belle déclaration d'amour et cette chanson-là a pour titre I Sing the Blues. Voici donc Etta James à Sous un ciel blues.

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1: Martin Lachance, toujours en votre compagnie. C'est Sous un ciel blues sur les ondes du FM 103.3, la radio allumée, qui vous présente du blues tous les lundis soirs, 21h à minuit. N'oubliez pas que nous sommes là également en rediffusion le samedi. Quel excellent créneau pour le blues le samedi soir, 21h à minuit, 3h de bon blues. Donc finalement, la radio allumée, le FM 103.3, vous présente du blues deux soirs semaine, donc 21h à minuit dans les deux cas, les lundis et samedi. On va écouter Idzo Blues Coalition avec un extrait d'un nouvel album lancé en 2026, Rise Again. On va écouter une pièce qui a pour titre Bye Bye Baby Blues avec la magnifique voix de Annie Major Matt. Et tout de suite après, on écoutera un extrait de leur album paru en 2025, l'album Cabrel en Blues, où ils reprennent du matériel de Francis Cabrel. Tiré de cet album-là, on écoutera la pièce La Corrida. Un doublé de Idzo Blues Coalition à Sous un ciel blues.

Itzo Blues Coalition sous un ciel blues avec La Corrida, tiré de l'album Cabrel en blues, lancé au mois de juin 2025. Annie Majormat est à la voix. Vous êtes à l'écoute de Sous un ciel blues. On va poursuivre avec une autre belle voix du côté féminin du blues. C'est Danielle Nicole. Danielle Nicole.

Trouble a enregistré son premier album après avoir sorti un album EP. Son premier album en août 2015, un album qui a été produit par nul autre que Anders Osborne, qui est un artiste de blues également. L'album porte le nom de Wolf Den et c'est la première pièce, celle qui ouvre l'album d'ailleurs, qu'on va écouter. C'est une collaboration au niveau des textes et de la musique entre Anders Osborne et Daniel Nicole. Une pièce que j'aime beaucoup, donc Wolf Den, et même si elle a un nom à connotation française, Daniel Nicole, ben c'est une américaine. Vous êtes à Sous un ciel blues, voici Daniel Nicole et Wolf Den.

La musique de Paul Deslauriers à Sous un ciel blues, en fait, c'est Chambers Deslauriers. C'est le duo Annika Chambers et Paul Deslauriers qu'on a bien connu ici, qui était longtemps au Québec, mais maintenant réside en Floride avec sa partenaire de scène et de vie, Annika Chambers. C'est tiré de leur tout dernier album, All Time to Ride, qui a été lancé en 2025, la pièce Temperature of 109. Nouveauté donc de Chambers Deslauriers 2025. Et ils sont constamment en spectacle aux États-Unis, mais viennent nous faire des visites de temps en temps. Ils étaient justement à la fin de l'été de passage à Montréal. On va poursuivre en musique avec John Primer. Ça date de 2022, c'est pas très vieux. Il nous vient de la région de Chicago, un vieux bluesman du côté du blues électrique. Une pièce qui a pour titre « Blues, blues, blues ». Ça doit quand même sonner blues. Et au retour pour le début de la deuxième heure, ben, ce sera le concept « Deux pour un blues » avec John Lennon et Colin James, la pièce « I'm losing you ». Vous êtes à l'écoute de « Sous un ciel blues ».

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1: Troisième et dernière heure de Sous un ciel blues. Martin Lachance, toujours en votre compagnie. Bien branché au FM 103.3, la radio allumée. Vous connaissez le concept de la troisième heure. On y va doucement, langoureusement. Slow blues, blues langoureux, c'est ce que je vous propose. Si toutefois vous avez des demandes spéciales pour les slow blues de 23 heures, ne vous gênez pas, vous pouvez me rejoindre à sousunciel_blues@hotmail.com. On va écouter dans un premier segment, je vous présente la première pièce, ce sera Alvin Lee avec Slow Blues in C. Ce sera suivi de Still Got the Blues, classique de 1990 avec le regretté Gary Moore, extrait de l'album qui porte le même nom. Et par la suite, s'en suivra d'autres slow blues. Je vous reviendrai à 23h30 pour vous présenter le dernier segment de Sous un ciel blues. Alors installez-vous confortablement. C'est Slow Blues ensemble pour cette dernière heure de Sous un ciel blues. Bonne écoute.
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1: Martin Lachance, toujours en votre compagnie, bien branché au FM 103.3, la radio allumée. Nous sommes dans la deuxième partie de notre slow blues, blues langoureux de 23h à minuit. Dans cette premier segment, vous avez entendu ce qui vient de se terminer avec Buddy Guy, Nine Below Zero. C'est ce qui a joué tout juste avant la pause, une belle chanson du répertoire de Buddy Guy. On a eu également une pièce de Geneva Magness, la pièce Do I Move You. Il y a eu Jordan Officer également avec Just to Be With You. Gary Moore avec la trépidante Still Got the Blues, qui remonte à 1990, tiré de l'album qui porte le même nom. Et on a débuté le tout avec Slow Blues in C, avec le regretté également Alvin Lee. On va débuter ce prochain segment avec le pianiste Johnny Johnson, une pièce qui a pour titre Stormy Monday Blues. Je vous reviens pour vous présenter la dernière pièce de la soirée, celle qui clôturera le Sous un ciel blues pour cette semaine. Pour l'instant, Stormy Monday Blues.

À Sous un ciel blues, dans notre concept blues langoureux et slow blues, on vient d'entendre Buddy Guy en duo avec James Bay, la pièce Blue No More. Juste avant, c'était le musicien américain, guitariste américain de blues, Duke Robillard, avec la pièce Grey Sky Blues. Et on a débuté le tout avec le classique Stormy Monday Blues, avec l'excellent et le regretté pianiste américain également, Johnny Johnson. C'est ce qui va clôturer notre Sous un ciel blues pour cette semaine. Le temps de vous saluer et de saluer également deux auditeurs qui sont dans leur voiture présentement. Ils viennent de terminer le travail. Il s'agit de Éric Ouellette et Stéphane Desbiens qui sont à l'écoute de Sous un ciel blues. Ils sont contents, viennent de terminer, puis ils vont traverser le pont Victoria en direction de la rive sud. Alors, ils sont à l'écoute. Je les salue, Stéphane et Éric. On va terminer l'émission cette semaine avec Etta James, une pièce qui a pour titre Wayward Saint of Memphis. Mon nom est Martin Lachance. C'était le Sous un ciel blues cette semaine. Je donne rendez-vous la semaine prochaine. Bonne nuit, bonne semaine et à bientôt. Au revoir.

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1: Il est 6h exactement, 11 août 2026. Merci d'être à l'antenne du FM 103.3. Nous sommes ensemble jusqu'à 9h30. Grosse émission, on aura David Millejour avec nous un peu plus tard, Raphaël Provost, les actualités avec Henri-Paul Raymond, revue de presse, circulation, météo. Bon, nous pignons un petit peu à gauche, à droite sur un paquet de sujets. Bref, j'ai fait le tour de l'actualité, j'ai beaucoup de choses à vous dire à cette émission. Et on fera le tour également du séisme mortel en Colombie, de ces influenceurs qui ont saqué leur camp de Miami parce qu'un bijoutier l'a peut-être un petit peu échappé. On va dire ça comme ça. On va lire ça ensemble. On va regarder ce qui s'est passé. J'ai suivi ça, honnêtement. Je dois avouer là, que j'ai eu comme... Je suis tombé dans le vortex de cette histoire-là. Là. Bon matin. Je regarde le réseau routier présentement. Tout est beau pour l'instant. On fera un bilan à 6h15. Là. Mais pour l'instant, vous pouvez rouler en paix. Là, Rive-Sud de Montréal, là, vous allez pouvoir traverser vers sur l'île là, sans problème. 6h01, merci de nous suivre. Hey, j'aimerais ça saluer quelqu'un en débutant cette émission-là. Toujours debout aux alentours de 4h30, 5h. Il s'appelle Marcel Racicot de pièces de camion ER. Tiens, petite plug comme ça ce matin. Ils sont dans les ventes de pièces usagées, des pneus neufs pour les poids lourds. Puis, ben, il est à l'écoute dans son truck, dans son auto. Je les salue parce que c'est toute une équipe qui travaille pour eux puis sont vraiment le fun. Et ben écoutez, Facebook, pièce de camion à air, allez voir ça. Fait que c'est ma petite salutation, ma petite plug matinale. J'en fais rarement, mais là, ça veut, j'avais le goût de le faire puis de dire bonjour parce que c'est des amis en plus. Donc voilà, c'est fait, 6h01. Oui, vous avez vu ces influenceurs-là. Je voulais faire jouer quelques extraits, mais je me suis aperçu que c'était peut-être pas présentable à la radio. Mais je donnerai quand même mon opinion là-dessus un peu plus tard. Pour vrai, là, je suis tombé dans cette... Dans ce vortex-là sur Twitch, sur TikTok, d'entendre des gens parler dans le vide comme ça, c'est surprenant ce que l'argent peut vous faire. Et je parle pas du... Tu sais, je suis pas là pour critiquer quoi que ce soit. Je trouve ça plutôt niaiseux un peu ce qui s'est passé. Mais écoutez, je vous en parle tantôt. Ils ont eu en tout cas le bonheur d'être là, puis nous, on a le bonheur d'écouter. Dumas, rien ne nous arrêtera. Le bonheur, FM 103.3, c'est un gros matin qui commence. Merci d'être là.

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1: Parlons un peu de tennis ce matin. Bon, ben vous savez le tournoi là qui se passe au Parc Jarry à Montréal, tournoi de tennis là, de. Bon, écoutez, c'est pas le tournoi disons qui va passer le plus à l'histoire pour un paquet de raisons. Même que si les gens sont très contents d'être là, on en parlait hier avec Patrick Lune à sa chronique. Les gens sont fiers hein, d'avoir du tennis ici. Et même l'ATP là sont pas sur le point de dire Montréal c'est terminé, c'est fini. Non, pas du tout. Mais par contre, il va vraiment devoir des gens qui vont se mettre sur la planche à dessin pour pouvoir trouver une nouvelle alternative à court et moyen terme parce que le stade, c'est vétuste. Là. Je veux dire, ça date des années 60. Il a été rénové en 96, il a été modernisé un peu, mais c'est plus un stade adapté aux autres grandes compétitions. Et je pense que des fois, c'est vrai, on a de la misère à vouloir dépenser de l'argent pour pouvoir améliorer certaines installations parce que ça va mal dans certains secteurs. Mais je pense que le tennis, Tennis Canada, le sport en général, ça fait partie également de la santé. Et le tennis doit, ce stade doit être rénové, ce stade doit être agrandi. Et je comprends également la population d'être un peu inquiète dans le secteur, mais ça prend un stade moderne pour augmenter les revenus. Ça va être un dossier à suivre dans la prochaine année. On va en entendre parler beaucoup. Est-ce qu'il y a d'autres endroits, à Montréal qui pourraient être une bonne chose? Hier, on en parlait avec Patrick. Je regardais sur Google Maps un peu les alentours là, du stade olympique, parce qu'on fera pas un tournoi dans le stade olympique fermé, c'est clair. Mais est-ce qu'il y aurait possible de refaire certaines parties entourant le stade? Est-ce qu'il y a des usines alentour du stade qui sont peut-être sur le point de mourir? Est-ce qu'on peut revitaliser ce coin-là? Le centre-ville, ça a l'air assez congestionné, ça a l'air assez plein. On a manqué notre coup un peu à l'époque pour un stade de baseball. Je pense que c'est des condos qui embarquaient là. Mais si on ne peut pas bâtir au parc Jarry, pourquoi qu'on n'irait pas dans le coin du parc olympique? Il y a probablement des terrains, des places qu'on pourrait bâtir au moins un grand stade couvert. Je parle pas d'un stade fermé, mais un stade avec un toit rétractable. Ça pourrait être un excellent endroit. Il y a le métro, il y a également du stationnement. Moi, je lance l'idée comme ça, là, c'est pas moi le patron, mais ça pourrait être une idée à long terme. Mais bref, on verra. Mais ce tournoi-là n'est pas menacé. Mais dites-vous une chose, s'il y a rien qui se passe, il y a des villes comme Vancouver puis Toronto qui vont lever la main. Toronto vont dire, on va prendre les deux. Et ben c'est ça, ça va être à suivre. Mais quand même, c'est un beau tournoi, mais la pluie est venue gâcher ça, puis certains également abandonnent, ça n'a pas aidé. Zachary Richard. Ça, c'est chaud. Ça fait chaud. On écoute au FM 103.3. On revient avec la circulation.

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3: C'est, comme je disais en début d'émission, c'est assez tranquille ce matin, côté circulation. Le tunnel La Fontaine, là, c'est seulement 4 minutes traversé vers Montréal. Sinon, il y a un petit peu de ralentissement à l'entrée du pont Mercier par les deux directions. Et puis, pont Champlain s'avère une option parfaite. Victoria également et Jacques-Cartier. Du côté de Montréal, par contre, c'est là où ça se gâte un peu à 6h15. Entre Papineau et puis Royal-Mante, c'est rouge. Donc, ça reprend un peu de vitesse en secteur de Mont-Royal. Mais sans plus, là, vous allez devoir être patient. Et il y a un petit peu d'heure de pointe qui s'installe sur les ponts de la Rive-Nord. Là, si on parle d'autoroute 15, également Papineau, la 13, pour entrer vers Montréal. Sinon, ça se passe bien à 6h15. Je regarde également ce que Québec 51 nous dit dans les derniers détails. J'avais un véhicule en panne sur la 40 à la hauteur. Oui, voilà, à la hauteur des anciens combattants. C'est un camion en panne, 40 Est. Donc, surveillez ça de près. Et puis, nous avons aussi... c'est terminé, d'accord. Il y avait quelque chose aussi du côté du pont Champlain, mais bon, c'est réglé depuis quelques minutes. Circulation, 6h15, de bonne heure le matin.
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3: Les orages hier ici dans le coin de Longueuil, est-ce que vous avez senti ça, entendu le tonnerre, les éclairs aux alentours de 19h30, 20h? Je dois vous avouer que c'est un spectacle que j'aime bien voir. Là. Moi, je suis un amateur. Là. J'aime quand ça pète comme ça, là. Tant que l'électricité reste. Là. Je vois l'éclair passer, puis... Donc, ça, pour moi, c'est un must. Là. Aujourd'hui, bon, voilà, je vous ai confié un des pans de ma vie. Aujourd'hui, alternance de soleil et de nuages, 30 % de probabilité d'averse. Cet après-midi, avec un autre risque d'orage, avec vent devenant d'ouest à 20 km/h, rafale à 40 en mi-journée. Il y aura donc un maximum de 28. On ressentira encore une bonne température de 33 aujourd'hui. Ce soir et cette nuit, partiellement nuageux avec un 30 % de probabilité d'averse. Tôt ce soir et un risque d'orage. Dégagement donc en fin de soirée, minimum 15. Demain mercredi, alternance de soleil et nuages avec un 40 % de probabilité d'averse. En après-midi, également un risque d'orage avec une belle nuit. Ça suit dans le fond. Jeudi, là, on va regarder vite fait là, parce qu'on va avoir le temps d'avoir des prochaines mises à jour. Il y aurait un petit peu d'averse et de pluie là, jusqu'à vendredi soir. Et un peu de soleil samedi. Bonne nouvelle. 6h17, on va à la pause et on revient à votre émission de Bonne Heure le matin.
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5: Il est 6h30, revue de presse ce matin au FM 103.3. On est le 11 août 2026. Écoutez, il n'y a pas une journée où on ne parle pas du président américain Trump. Et le Washington Post, il a été d'un article lundi hier sur une situation qui s'est passée le 2 juillet dernier. Et là, c'est relaté par pas mal tous les journaux ce matin. On dit que, alors qu'il était censé se trouver à bord d'Air Force One, Donald Trump a secrètement utilisé un autre avion pour quitter le sommet de l'OTAN en Turquie début juillet en raison des menaces iraniennes, rapporte le Washington Post. C'est le voyage retour du président américain qui avait déjà été marqué par un changement de dernière minute. Donald Trump n'avait pas repris le Boeing 747 qu'il avait amené en Turquie parce qu'il y avait des inquiétudes sur la sécurité entourant ce nouveau modèle, un cadeau du Qatar. Il y a un responsable américain anonyme qui a dit au Washington Post qui révèle désormais que plutôt d'utiliser l'ancien modèle de jet présidentiel comme annonce officielle, après s'y être monté à bord, M. Trump aurait secrètement débarqué dans un camion pour emprunter un avion plus petit. Donc, le président américain aurait été discrètement transféré dans un container, à l'aide d'un container de nourriture, a rapporté le Washington Post. Et une fois arrivé au Royaume-Uni, alors qu'il aurait retrouvé l'équipe de la Maison-Blanche et les journalistes le suivant pour finir le trajet, il a embarqué dans l'avion une fois atterri et il est sorti. Ce qui est noté dans l'article du Washington Post, et ça soulève un petit peu de questions, mais c'est peut-être un peu plus anecdotique, quoique, c'est que... toute l'équipe, la Maison-Blanche, ainsi que les journalistes, eux, sont restés dans l'avion alors qu'il y avait peut-être une menace. Alors, c'est ce qui s'est passé. Mais Donald Trump aura donc voyagé dans un conteneur de nourriture. Et voilà. Il y a les Québécois indécis pour un PQ minoritaire pour le moment. Les libéraux ont connu un été difficile. L'effet fréchette s'est estampé. Le Parti québécois semble filer vers un gouvernement minoritaire. Selon les derniers sondages, Patrick Bellerose du journal nous en parle, de Montréal, oui. Pour l'instant, les intentions de vote provincial. Si des élections provinciales avaient lieu aujourd'hui, on a demandé aux Québécois pour quel parti auriez-vous l'intention de voter. 30% se sont ont mentionné que ça serait le Parti québécois de PSPP contre 24% pour Charles Milliard et le Parti du Parti libéral. Oui. Et la Coalition Avenir Québec, 20%, suivi de 13% pour Éric Duhaime et également 11% pour Québec solidaire. Donc, c'est un premier sondage, mais encore là, comme on disait hier avec nos panélistes ici, Denis Trudel et Patrick Lune, on peut pas là statuer de ça tout de suite. Là, c'est le 5 octobre, ça risque de changer, il y a des débats qui vont arriver. Alors, c'est seulement un premier sondage. Et les enjeux les plus... important selon les gens, selon ce que les gens ont dit lors de ce sondage, à 48%, c'est la santé et les services sociaux, 42% le coût de la vie, pouvoir d'achat, 28% logement abordable, économie en 23%, et là ça dégringole là, jusqu'à un 6% transport et infrastructure. Ça, c'est pas beaucoup, mais je pense que les gens sont pas conscients peut-être l'état de nos routes. Donc, c'est à 2 semaines du déclenchement des élections, on peut spéculer. Il y a rien de coulé dans le ciment pour l'instant, mais la bataille se fera probablement du côté de Québec, alors que le Parti conservateur est en meilleure posture qu'en 2022 dans la région de la capitale nationale. Est-ce qu'on aura pour la première fois depuis Maurice Duplessis? Maurice Duplessis, ouais, je pourrais peut-être faire certaines recherches. Non, c'est l'Union nationale, pardon. Mais est-ce qu'on aura depuis des décennies un candidat conservateur ou plusieurs élus? Ça reste à suivre, c'est très intriguant comme dossier. Triste histoire hier, et c'est Douali Ibrahim qui nous en parle dans le journal, et je voyais les photos de plusieurs journalistes en Montérégie hier. C'est à Sainte-Martine, donc tout près de Châteauguay, là. C'est qu'un jeune homme qui a perdu la vie dans une violente collision, entre un camion lourd et lui. Ce qu'on sait pour l'instant, les premières informations, c'est que le véhicule, la voiture, aurait quitté sa voie dans un virage avant de percuter le camion qui arrivait en sens inverse. Le poids lourd et les photos sont assez percutantes, là. Le poids lourd a fini sa trajectoire dans un fossé avant de percuter une maison. Malheureusement, la personne qui conduisait le véhicule son décès a été constaté sur les lieux. Le conducteur du camion et le résident présent lors de l'accident s'en sont tous sortis indemnes. La route de la 138 a été bien sûr fermée pendant plusieurs heures pour faire enquête. Et je voyais les photos, là, c'est triste accident. La personne n'a eu aucune chance dans son véhicule. Et on verra les répercussions de cette enquête pour voir ce qui s'est passé par la suite. J'ai pas le goût, et vous non plus, de spéculer sur ça. Il y a toujours les feux qui font rage en Colombie-Britannique. C'est les gens, là, ça continue de partir dans le coin de Kelowna. Les photos de l'AFP qu'on nous montre ce matin dans les journaux, c'est stupéfiant de voir ça, des flammes aussi énormes. On ne s'habitue jamais à voir ça. Et là, c'est plus de 4 millions d'hectares qui ont déjà brûlé depuis le début de l'année, selon les chiffres. Il y a eu quelques décès également en Colombie-Britannique. Beaucoup, beaucoup de maisons qui ont pris feu et des gens qui ont été malheureusement relocalisés. C'est très triste comme situation. Et puis, ça n'en finit pas de finir. Ces incendies qui font rage un peu partout, parce que un peu plus tôt dans l'année, c'était en Ontario, dans le nord de l'Ontario. Et là, la Colombie-Britannique qui n'y échappe pas. Alors, ce sera un dossier à suivre. L'AFP également, ce matin, nous parle d'un tremblement de terre qui a fait déjà 132 morts et un séisme de magnitude 7.4. C'est un des plus importants la dernière décennie en Colombie. Et pour l'instant, le bilan va continuer de s'alourdir. Beaucoup de gens disparus. Et puis, si je regarde également là, l'épicentre qui a été enregistré près de San José de Palmar dans le Chocó, un département qui compte là aussi 13 morts. Et ça reste à suivre. Le séisme a été ressenti jusqu'en Équateur, Panama et Venezuela, qui lui-même avait été frappé le 4 juin dernier par un double séisme de 7.2 et 7.5 avec 6 000 morts. Donc, dossier à suivre ce matin, on vérifiera ce qui en est plus tard dans la journée. Je parlais avec vous je vais retrouver le dossier, là, ces fameux influenceurs là, qui étaient sur le party d'un bijoutier. Dans le fond, c'est un bijoutier là, de Québec. Là, je vais retrouver le nom de sa bijouterie, Médusa. Il s'appelle Julien. Julien Médusa, donc son nom de famille, je n'ai pas son vrai nom. Là. Julien Duguay. Donc, en gros, là, ce qui s'est passé, c'est que lui a décidé d'inviter plusieurs influenceur pour son Streamfest à Miami du 7 au 11 août. Donc, ça se termine aujourd'hui. Et je vais être franc avec vous, j'ai été voir quand même là, sur les médias sociaux qu'est-ce qui se passait. Donc, le gars se stream dans un gros bateau d'une valeur de 200 000 sur l'océan Atlantique, tout près du centre-ville de Miami. Et là, il avait invité du monde et vous savez ce que c'est, tu prends un peu d'alcool, t'en prends beaucoup et là, ça dérape. Mais les propos étaient quand même assez raide, on pourrait dire ça. Là. Vous allez voir, là, moi, je vous les ferai pas jouer en ondes, mais il y avait vraiment des... Allez les lire, parce que moi, j'ai pas le goût de lire ça sur les ondes, mais disons qu'on n'était pas très, très poli et charitable envers le sexe féminin, on pourrait dire ça comme ça. C'est des jeunes, et la plupart de toutes les influenceurs invités, je vais vous nommer des noms, j'en connaissais quelques-uns, Lewis Lefou, Cocotte, Mathieu Pellerin, il y avait les Buck Boys, qui me font assez rire souvent à leurs vidéos. Ils sont pas habitués d'être dans la controverse, honnêtement. Ils ont tous sacré leur camp, autrement dit, parce qu'ils voulaient pas être associés à ça. Puis, Ce qui m'interpelle un peu, c'est lorsque vous êtes parents et vous savez que les jeunes, et c'est tout à fait normal, suivent ces gens-là, suivent les streamers, suivent les influenceurs, et on voit ça puis on se dit « ouais ». Pas fort. Mais ce que j'ai apprécié, c'est que ces fameux influenceurs-là, qu'on les aime ou qu'on les aime pas, ont décidé de tout sacrer leur camp parce qu'ils étaient sur le point de perdre souvent des gens qui les financent, qui les sponsorisent. Et ben écoutez, moi, pour vrai, je vois ça, je me dis, bon, merci, bonsoir. Je pense que le gars va retourner à sa bijouterie. Puis s'il refait l'événement, il va mieux s'entourer. Mais des fois, de se filmer autant et aussi longtemps, à montrer une richesse, des fois, je pense pas que ça impressionne tout le monde. 6h38, 11 août 2026. C'était la revue de presse. On revient après la pause.
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instants. Mais on va aller en musique. On va se gâter un peu avec Petit Homme dans quelques instants. Mais on commence avec Clément Jacques, Gagner ma cause au FM 103.3. Il est 6h40. Merci d'être là.

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3: Circulation, pont Honoré-Mercier. Les deux entrées, là, Châteauguay-Kanawake, pour accéder donc au pont, c'est rouge. Alors, il y a du temps d'attente pour l'instant. Le pont Samuel-de-Champlain également, là, à la hauteur de Pelletier. Vous allez ralentir jusqu'à l'entrée du pont Samuel-de-Champlain, direction Montréal. Donc, soyez patients dans ce coin-là. Pont Victoria, pour l'instant, s'avère une belle bonne option. Pont Jacques-Cartier également. On a donc un petit peu de trafic là, pour accéder au tunnel La Fontaine vers Montréal. Sans plus, du côté de Montréal, accéder au tunnel et à la rive sud, c'est 20 minutes à la hauteur de Beaubien. Le gros, là, ce matin, se passe sur l'autoroute 40, le boulevard métropolitain, tiens, entre Pinneuf et puis Royal Mante. C'est rouge par intermittence. Ça va être plus difficile à ici, quand le centre Acklum, pardon, là, l'échangeur Acadie, oui, ça, c'est pour arriver. Et sinon, les entrées de Montréal, de la rive nord vers Montréal, la 13, ça, c'est rouge dans le secteur de Notre-Dame et Samson. Vous reprenez un peu de vitesse et l'accès, donc, à la 40 s'avère difficile. L'autoroute 15, c'est de Cartier jusqu'à Roclune. Sinon, dans le secteur de Terrebonne, ça devient difficile d'accéder au pont de la 25. Circulation 6h47. 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
3: 19 degrés présentement enregistrés à l'aéroport métropolitain de Montréal. Je regarde là, ici, coin Saint-Jean-Saint-Charles. C'est un peu nuageux, mais le soleil essaie de sortir, là. J'ai quelques rayons qui pointent vers moi, bonne nouvelle. Alors aujourd'hui, alternance de soleil et de nuages avec un 30 % de probabilité d'averse cet après-midi, avec un risque d'orage, vent devenant d'ouest à 20 km/h avec rafale à 40 en mi-journée, un maximum de 28 avec l'humidex à 33. Ce soir et cette nuit, c'est partiellement nuageux avec 30 % de probabilité d'averse en soirée avec un risque d'orage. Demain mercredi, pour l'instant, on annonce alternance de soleil et de nuages avec un 40 % de probabilité d'averse en après-midi. Alors, ça sera à suivre. Jeudi également, donc alternance soleil et nuages. Vendredi, de la pluie. Et pour l'instant, samedi, du gros soleil. Il est 6h48.
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3: On se dirige vers les actualités à 7h avec Henri-Paul Raymond. Pour l'instant, de la musique. Émile Dubé s'en vient sans se retourner. On commence ça avec Fouki. Trop tard. Position numéro 9 des comptes franco. Merci d'être là.

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1: Il est 7h précisément. Bienvenue au FM 103.3. Nous sommes le 11 août 2026. On va parler un peu plus tard des intentions de vote, les sondages, chaussée, gauche-droite, on verra. Il fait 19 degrés présentement, coin Saint-Jean-Saint-Charles. Également, à 7h30, il y aura David de Mille Jours qui sera avec nous, sa chronique. Et on parlera du chômage qui est en baisse au Canada. 8h35, Raphaël Provost, on va parler du défilé qui a eu lieu ce week-end, la fierté. Ça s'est bien passé, bonne nouvelle. Et de d'autres sujets également. Et bien, sinon, ben, je serai avec vous, revue de presse, un peu plus tard à l'émission. Il y a beaucoup de sujets à l'international qui font jaser ce matin. On va laisser faire un peu les influenceurs.
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1: Ouais, as-tu vu ça, Henri-Paul, ces influenceurs à Miami, c'est la coulée douce?
2: Salut à toi aussi. Non, j'ai pas vu ça. J'ai pas vu ça du tout, du tout.
1: On verrait des liens assez particuliers.
2: Ah.
1: Assez spécial. Okay. Mais bon.
2: Non, j'ai manqué cette réplique.
1: Et voilà. Écoute, il y a Longueuil qui est ciblé par les voleurs de câbles de branchement Saint-Client.
2: Exactement. Le phénomène de vol de câbles de cuivre sur les bornes de recharge a explosé au Québec, favorisé par la hausse du nombre de véhicules électriques en circulation. Et le service de police de l'agglomération de Longueuil a reçu 7 appels à ce sujet. Les enquêteurs analysent présentement ces dossiers, mais les voleurs récupèrent le cuivre à l'intérieur des câbles de recharge afin de les revendre et ou faire ailleurs. Leur installation à l'extérieur ou dans un stationnement peu surveillé, ben, les rend accessibles, ces câbles. Les voleurs en retirent entre 5 et 25 $ apprend-on. Et la police de Longueuil soutient que le remplacement d'un câble coûte plusieurs centaines de dollars au conducteur, sans oublier les dommages causés à l'installation. Le coût exact varie en fonction du modèle et du type d'équipement, bien sûr. L'OSPAL appelle maintenant à la vigilance parce que les propriétaires de voitures électriques doivent effectuer la recharge dans leur garage pour bien faire ou encore dans un endroit bien éclairé. La police recommande aussi de retirer le câble une fois la charge terminée. J'ouvre une parenthèse. Combien de gens laissent le câble branché après la maison?
1: Ben, écoute,
2: ils ne sont pas là.
1: T'as un très bon point, si tu me permets. Nous, on a un véhicule électrique à la maison. On a la chance d'avoir un garage. Mais je vois souvent sur la route, quand je viens à la station, effectivement, c'est prises à l'extérieur qui valent une fortune.
2: Oui.
1: Il faut, ouais, effectivement, je comprends les gens qui n'ont pas de garage, là, mais faut trouver une manière, peut-être brancher ça le soir pour la débrancher la nuit, mais effectivement.
2: Oui, c'est parfait. Parce que même quand tu la, on bavarde.
1: Oui.
2: Même quand tu branches ta voiture, on a une voiture hybride, ma blonde et moi, ben, le câble, il est prêt après la voiture parce que elle est fermée, elle est verrouillée. Mais par contre, tu débranches le mur puis tu coupes le câble, tu t'en vas.
1: Exactement. Il y a Sylvain Lambert qui va faire partie du comité de nomination du MET.
2: Exact. Longueuil propose Sylvain Lambert pour siéger au comité de mise en nomination de l'aéroport métropolitain Montréal, c'est le MET, pour un mandat de 4 ans. Il faut savoir que Longueuil dispose d'un siège à ce comité chargé de proposer des candidats au conseil d'administration de MET. M. Lambert est conseiller depuis 2025 dans le district Vieux-Saint-Hubert de la Savane, district où se trouve l'aéroport, bien sûr. Il est de plus membre du comité exécutif et responsable des infrastructures de la transition écologique et de la zone aérospatiale. La Ville rappelle que le conseiller Lambert a dirigé le cégep Édouard-Montpetit et l'École nationale d'aérotechnique de 2015 à 2024. Il a également siégé au conseil de Dachel. Le conseil de ville souligne son expertise en aéronautique et en aérospatiale et sait ce qu'il faut pour renforcer, soutient la Ville, la gouvernance du comité de mise en nomination du MET. La première rencontre de ce comité est prévue quelque part cet été.
1: Loin de moi de vouloir déformer son nom, j'espère que je le prononce comme il faut, mais James Young termine 7e au championnat canadien de kitesurfing.
2: Oui, j'embêtais un peu comme toi, mais je pense que c'est James Inn qu'il faut mentionner, mais en tout cas, ouais. Ce brossardois a terminé au 7e rang chez les seniors au championnat canadien de kitesurf présenté à Kingston en Ontario tout récemment. L'athlète a ainsi réussi à bien performer dans une compétition qui réunit les meilleurs kitesurfers au Canada. Hinn a dû composer avec des conditions de vent et de compétition exigeantes tout au long de l'événement. Il y a quelques jours, sa 7e place lui permet de conclure les championnats canadiens avec un bon résultat malgré un entraînement moindre cette année. faut savoir qu'il étudie présentement pour devenir pilote d'avion, ce qui lui laisse moins de temps pour s'entraîner. Cette performance s'ajoute à son parcours sur la scène compétitive et témoigne de sa progression dans cette discipline où la maîtrise du vent, la technique et la vitesse sont essentielles. James Hinn partage aujourd'hui son temps entre sa carrière de kitesurf, qui l'a mené à une médaille de bronze aux Jeux panaméricains juniors de 2025 et une formation pour devenir pilote. Finalement, il combine les deux. Pour James, c'est une discipline qui combine vitesse, stratégie et adaptation aux conditions météo. D'ailleurs, c'est une médaille de bronze qu'il a remportée au Paraguay. En parallèle de sa carrière sportive, le jeune homme poursuit une formation de pilote d'avion, mais il souhaite représenter le Canada lors de grands rendez-vous internationaux. Si tu veux, écoutons-le.
1: Oui.
3: Présentement, je vais dire que je suis très focus sur mes études de pilote. Bientôt, je vais avoir ma licence privée, puis je travaille présentement pour aussi avoir ma licence commerciale et mes qualifications multimoteurs et instruments. Mais plus tard, par la suite, peut-être que je vais être capable de revenir dans le sport puis essayer de me qualifier pour des Jeux panaméricains.
1: Il y a le CS de Saint-Hubert qui s'impose. Le CS Longueuil fait match nul.
2: Oui, exactement. On va parler un petit peu de soccer maintenant. Je pense que c'est en fin de semaine. Le CS Saint-Hubert a signé une victoire de 3-0 contre le CS Saint-Laurent au Parc Rosanne-Laflamme. C'est à Saint-Hubert. En Ligue 1 Québec masculine, Saint-Hubert a ainsi récolté 3 points importants au classement, mais demeure 11e et 12e. 11e sur 12, pardon. Ce qui veut dire qu'ils sont toujours, cette formation, elle est toujours en position de relégation. L'écart se réduit toutefois puisqu'ils sont à un point de leur voisin, le CS Longueuil, et à 2 points de CS Lasalle, qui a cependant un match en main. De son côté, Longueuil a fait match nul 1-1 contre l'AS Blainville au Parc Laurier. Les Longueuillois stagnent à la 10e position et ne sont plus qu'à 1 point de la zone de relégation. Ça signifie que peut-être que tu ne feras pas les séries. Longueuil affrontera le CS Mont-Royal Outremont, dernier du championnat la fin de semaine prochaine. De son côté, Saint-Hubert sera de passage dans la capitale canadienne pour affronter le Ottawa South United. Ottawa est 3e au classement quand même, classement général, et est toujours en course pour remporter les grands honneurs.
1: Ben, merveilleux, Henri-Paul, on se reparle à 8h.
2: T'as parlé du chaton qui est atteint...
1: Excuse-moi, rage.
2: Santé Québec, Montérégie Centre, si tu me permets, qui confirme qu'un deuxième chat contracte la rage de raton laveur en Montérégie. C'est un cas découvert le 31 juillet à Saint-Anicette, une bonne centaine de kilomètres de Longueuil. Ouais. Il y a 3 personnes qui reçoivent d'ailleurs un traitement préventif après avoir été en contact avec l'animal.
1: Ils sont beaux, ils sont fins, mais on leur touche pas. Voilà.
2: C'est en plein ça.
1: On s'en parle à 8h.
2: Salut.

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1: Circulation. La 30S entre chemin Chambly et Clairvue, c'est lent. Donc, vous allez perdre la vitesse aux alentours du chemin Chambly. Ça reprend et à la hauteur des promenades Saint-Bruno, c'est jaune et même rouge jusqu'à la sortie de Clairvue. Traverser le tunnel La Fontaine vers Montréal, c'est 11 minutes présentement. Le pont Jacques-Cartier, c'est difficile. L'entrée du pont via la 116 et la 134, donc Taschereau. Le pont Samuel de Champlain, oui. Donc, c'est sur le début de la travée du pont. C'est ralenti depuis Panama. Sinon, le pont Mercier, ça s'est calmé. Donc, c'est l'accès le plus facile pour l'instant. Et du côté de Montréal, maintenant, la 20, à la hauteur d'Angrignon, vers le boulevard Monk, c'est rouge pour entrer sur la 15, accéder à la 15, soit nord ou sud. Alors là aussi, c'est à surveiller. Descaries, c'est difficile, direction nord, entre Jean Talon et puis de la Savane. C'est dans la courbe pour accéder à la 40 ouest. 40 est présentement, entre Cavendish et la jonction du Royal-Mante, c'est rouge. La 40 ouest entre eux. Ici, on a entre Christophe Colomb et le chemin Racklune, c'est à l'arrêt. Les gens qui arrivent de la 15 sud pour accéder à la 40 ouest, il y a du temps d'attendre jusqu'à sauver même Henri Bourassa. Et c'est là que ça devient difficile, la 40 est jusqu'au chemin Lucerne. Donc ça, c'est à surveiller. L'heure de pointe, c'est solidement installé également sur la 13 sud à la hauteur du boulevard Saint-Martin. Sur la 15 pour l'instant, c'est à partir de Salaberry. Il est 7h17, circulation de bonne heure le matin.
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1: Météo à 7h16, alors présentement au coin de Saint-Jean-Saint-Charles. C'est un beau 19 degrés enregistré. Le soleil commence à plomber sur les fenêtres ici, c'est une bonne nouvelle. Pour aujourd'hui, alternance de soleil et de nuages avec un 30 % de probabilité d'averse en après-midi avec risque d'orage. Vent devenant d'ouest à 20 km/h avec rafale à 40 en mi-journée. Maximum de 28, on va ressentir 33 aujourd'hui. Ce soir et cette nuit, c'est partiellement nuageux avec 30 % de probabilité d'averse tôt ce soir, risque d'orage et dégagement ce soir avec un minimum de 15. Demain, mercredi, on poursuit cette vague là de nuages et d'orages, donc 40 % de probabilité d'orage en après-midi. Et pour l'instant, jeudi, ça sera nuageux, vendredi de la pluie et samedi, encore là, je vous dis tout le temps pour l'instant parce que la météo a le temps de changer d'ici là. Mais pour l'instant, samedi, on annonce un beau 25 degrés avec du soleil. On va à la pause et on revient. Il est 7h17 de bonne heure le matin.
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1: Ben oui, ça commence demain, l'As de cœur ici au FM 103.3. Les billets sont 5 $. Et puis, vous allez voir, là, si vous allez sur sur le FM103.3.ca, section concours, il y a la chasse à l'As de cœur. Vous pouvez aller voir là. Vous allez pouvoir accéder au point de vente pour les billets. Il y a également la place Longueuil, que c'est accessible. Mais je prédis que demain, ne sera le Frank. Que demain, on va en parler à la station beaucoup, parce que ça commence demain, cette chasse à l'As de cœur, 5e édition. Et c'est... pour faire gagner toute une communauté. Et puis, je sais que vous participez en grand nombre, mais je vous laisse le suspense. Demain, on en parlera plus également. Demain, voilà. Et puis, le premier tirage se fera jeudi, le 20 août, à 13h, ici en direct au FM 103.3. C'est un beau concours, c'est un gros concours, et c'est beaucoup d'argent à gagner. Et puis, ben ça aide des organismes de la région. 7h22, blitz musical. On aura Fouki dans quelques instants avec Copilote. Mais on commence ça, position 15, David Paradis. Je pars sans toi, ici à la station.

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3: 7h34, David Miljour, bon matin.
4: Bon matin, Francis.
3: David, qu'est-ce qui explique, parce qu'il y a un article fort intéressant que tu m'as montré ce matin, qu'est-ce qui explique le chômage qui baisse au Canada, mais qui augmente légèrement au Québec?
4: Bien, ça augmente légèrement au Québec parce que je dirais qu'on a eu cette pression-là il y a un an et demi à peu près.
3: Oui.
4: D'avoir une genre de pénurie des personnels. Puis, tu sais, si on compare avec l'Ontario, là, qui marque quand même un nombre important d'embauches, là, le taux de chômage de l'Ontario, c'est 6,8%, tandis qu'au Québec, on est à 5,6%.
3: Okay.
4: Donc, ça explique un peu. Mais néanmoins, moi, je voudrais t'en parler parce que, ben, pour deux éléments. Premièrement, qu'est-ce que ça signifie, des fois, de se rapprocher du taux de plein emploi? Puis deuxièmement, ça va être quoi les défis que le Québec va avoir dans les prochaines années? Parce qu'on sait qu'on a une courbe démographique qui va arriver en 2033 avec 1,4 million d'emplois à combler.
3: Quand même.
4: Donc, on a plus de retraites ou plus de gens qui partent de la, t'sais, de leur travail versus le nombre de jeunes qui vont à venir, en fait, dans la population active.
3: Oui. Écoute, ça m'intéresse parce qu'ici, sur la Rive-Sud, il y a tellement de potentiel économique. Écoute, je veux t'entendre sur le sujet, là, dans le fond, là, où tu m'arrives, mais il y a beaucoup de potentiel ici économique. Je vois la 30 là, qui se bâtit. Il y a des usines, il y a des centres d'entreposage. C'est gros quand même. Là.
4: Oui, tu parles de l'éco-quartier de Saint-Bruno-de-Montarville, fort probablement.
3: Exactement. Je cherchais le mot, tu es très gentil, je cherchais.
4: Il n'y a pas de trou. Mais il y a, tu as tout à fait raison. Il y a, premièrement, il y a ça. Deuxièmement, avec tout le développement autour de l'aéroport métropolitain, on s'en va vers un pôle emploi en technologie puis en transport vert. Et je ne cacherai pas non plus que dans d'autres territoires de l'agglomération de Longueuil, il y a des terrains de libre. Le Brossard, notamment, là, est devant un spectaculaire développement. Longueuil aussi a beaucoup d'espace libre. Donc, il faudra trouver des solutions pour justement combler ces postes-là dont les entreprises devront devenir maintenant concurrentielles, pas exclusivement sur le marché ou la vente, mais aussi sur les conditions de travail. Donc, comment on peut attirer de nouvelles forces vives au sein de nos propres entreprises en étant peut-être beaucoup plus moderne qu'on l'est actuellement sur des conditions de travail. Et quand je parle de conditions de travail, là, c'est pas exclusivement le salaire et les vacances. Il y a des études qui démontrent que solidifier une relation de travail, ça passe pas nécessairement par les gains monétaires.
3: Aucun non. Plus de nos jours, vraiment. Là, puis je vois les chercheurs d'emploi, là, c'est vers la qualité de vie. Là. En tout cas, ça pointe vers là de ce que je vois dans ce qui est du recrutement. Là.
4: Exactement. Donc, comment l'employeur peut jouer un rôle dans mon développement de ma carrière par la formation, notamment? Est-ce que mon leader d'équipe est inspirant? Est-ce que je me sens comme en famille avec mes collègues de travail? Donc, ça va être quand même un changement de culture important puis souhaitable. En tout cas, en économie sociale, nous, comme on travaille très fort à se mettre au centre de nos activités de l'être humain, c'est quelque chose qui, évidemment, nous intéresse beaucoup. Et dans ce contexte-là, ben ça va devenir très concurrentiel là, si... les facteurs démographiques là, nous amènent à avoir une masse importante de gens qui quittent vers la retraite.
3: Est-ce que, je vais te poser une question, David, là, est-ce que le fait, parce qu'on voit là, des emplois là, qui tonnent en Ontario, juste aller à Mississauga, là, Brampton dans ce coin-là, ça pousse, puis on a l'impression qu'il y a vraiment de la main-d'œuvre. Est-ce que c'est le facteur des fois, puis je veux pas relancer le vieux débat, que c'est, tu sais, on est francophone ici, puis les compagnies des fois, il y a des sièges sociaux qui préfèrent aller ailleurs?
4: Oui. Ouais. Je te cacherai pas que l'Ontario, là, Toronto, c'est un hub financier important. Puis dès que tu augmentes notamment des bons résultats en finance ou dans les assurances ou dans l'immobilier, ça va avoir un impact sur la structure industrielle en développement.
3: Ouais.
4: Ce que nous avons moins ici. Par contre, ici, nous avons énormément de tertiaires. On est orienté vers l'innovation. Puis je vais te donner ma petite opinion qui m'appartient beaucoup parce que chaque fois que j'en parle, c'est toujours la moitié du monde qui sont d'accord, puis l'autre moitié du monde me disent que je suis complotiste ou presque. Mais moi, je pense qu'au Québec, la problématique de la disponibilité d'emploi, c'est qu'on a beaucoup trop de gens qui travaillent dans l'État.
3: OK, je t'arrête parce qu'effectivement, c'est très engraissant pour l'instant. Tu as tout à fait raison, là.
4: Ben, c'est ça, en fait, tu sais... On en parle parce que là, c'est une campagne électorale qui s'en vient. La CAQ a dit on va réduire de 5 000 employés de l'État à chaque campagne électorale dans les 8 dernières années. Finalement, ils ont embauché plus de 18 000 travailleurs dans l'État. C'est sûr que ça vient jouer dans les bassins de disponibilité pour les entreprises.
3: Ouais.
4: Et c'est pour ça qu'aussi ça explique la différence entre les bons résultats ou la baisse du chômage au Canada, en Ontario, face au Québec, c'est que les entreprises se sont habituées à dire, il n'y a pas personne sur le marché, donc je vais fort probablement attendre avant d'embaucher une nouvelle disponibilité de salariés. Puis c'est pas rare que j'ai entendu des collègues de travail me dire, j'ai juste deux CV, je veux les passer en entrevue, puis finalement, ils se présentent
3: pas à l'entrevue.
4: Et là, ils s'appellent, je veux déjà trouver quelque chose où ça m'intéresse plus. Donc, c'est vraiment les chercheurs et les chercheuses d'emploi qui vont avoir le gros bout du bâton, notamment dans les emplois, parce que justement, je pense qu'au Québec, on a fait une importante embauche au niveau de la fonction publique qui vient miner la disponibilité du bassin de travailleurs pour les entreprises privées.
3: Oui, c'est un point de vue fort intéressant parce que j'avais pas pensé à ça, mais oui, avec le nombre d'emplois qui a été donné dans l'État, dans les 18 000, effectivement, ça vient peser dans la balance. Question, David, pourquoi que c'est en hausse à Montréal? J'ai une petite idée, mais j'aimerais ça entendre ton point de vue.
4: Moi, je pense réellement que les différents travaux et les difficultés d'accessibilité de la ville de Montréal font en sorte que c'est plus difficile pour des employeurs de se démarquer à Montréal. Et il y a eu un retour aussi de travailler au bureau. Donc, le télétravail est en forte perte de vitesse présentement. Et je pense que c'est pas

0: venez au bureau, puis ça semble déplaire aux salariés. Je pense que c'est ma théorie, je sais pas c'était quoi la tienne.
1: Mais en fait, merci de la question, j'aime bien s'argumenter quand c'est question de ça. En fait, David, ce que je te dirais, c'est que moi, je pense que les travaux, ils vont, c'est vraiment les travaux, l'accessibilité, et peut-être le fait que Montréal, on en parle peut-être un peu trop dans le sens que c'est compliqué, mais je pense que ça se résume à ça, et vraiment, là, le centre-ville, c'est pas facile d'y travailler de nos jours, puis effectivement, on voit de plus en plus de grandes bâtisses qui ont des étages vides. C'est triste pour vrai, mais en même temps, je vois ce qui se passe sur la rive sud et je vois, je veux dire, Brossard, là, c'est quasiment rendu un centre-ville aussi gros que d'autres villes au Canada. Là. Alors ça, c'est peut-être, ça vient jouer dans la balance. Je pense que la qualité de vie et le fait que les travaux n'en finissent pas de finir, là, je pense que c'est ça la raison.
0: Oui, tout à fait. Puis on est vraiment en train de regarder le nombre de nouveaux pôles emploi qui se fait sur la rive sud. C'est quand même assez révélateur au niveau du potentiel qu'on peut avoir la rive sud premièrement, mais la Montérégie aussi.
1: Oui, tout à fait. Oui, c'est important de signaler. En terminant, c'est toi, est-ce que tu es inquiet quand tu vois ça ou d'ici peut-être les prochaines années, ça va se régler?
0: Est-ce que ça va se régler? Je sais pas. J'ai une petite pointe d'inquiétude parce que, tu sais, en économie sociale, ce que nous vivons, nous, c'est que directement les services qu'on offre à la population, ben il y a d'autres, tu sais, il y a la santé, l'éducation ou autre au niveau gouvernemental peut offrir des services qui sont, un peu les mêmes, là. Par exemple les préposés aux bénéficiaires,
1: là, c'est ça, effectivement,
0: toucher nos entreprises de soutien à domicile. Donc ça c'est la concurrence un peu où le salaire est extrêmement élevé versus qu'est-ce qu'on peut trouver dans le marché. Donc moi ça m'inquiète parce que je pense que le gouvernement ne devrait pas avoir un rôle de concurrence sur le bassin. Il devrait avoir ses employés de façon calculée avec leurs besoins. Et ça c'est un peu inquiétant parce que si on vient calculer et constater le nombre de retraites versus le nombre de nouveaux dans la population active et qu'en plus on a ce côté-là où le gouvernement va être extrêmement concurrentiel dans le marché, ça risque de plomber l'économie et avoir des impacts assez importants sur l'économie sociale également.
1: Oui.
0: Pour moi, c'est ça qui me préoccupe davantage. Sinon, il y a plusieurs solutions qu'on peut avoir. Augmenter les niveaux ou subventionner le retour aux études, travailler sur un bon contrôle de l'immigration, les amener à la professionnaliser, franciser.
1: Oui.
0: Et faire une belle société d'accueil, en fait. Donc, et d'arriver avec des solutions qui peuvent être pérennes, moi, je pense que ça peut être une possibilité assez intéressante.
1: Puis écoute, David, en terminant, dans le fond, l'arrivée de cette campagne électorale-là, c'est une bonne chose pour pouvoir lancer ce genre de débat, surtout avec l'économie sociale. Et on pourra en reparler la semaine prochaine, David.
0: Avec plaisir.
1: Merci beaucoup, David Méjour.
0: À la semaine prochaine.
1: À la semaine prochaine.
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1: Circulation. Alors du côté de la rive sud de présentement, je vous dirais qu'entre Cousineau et la 116, c'est difficile direction est, curieusement direction ouest, ça se passe bien ce matin. Alors prenez note de ce secteur. Il y a également ici la 132 près de la station là, entre Taschereau et puis Jean-Baptiste Vincent, puis même dans la voie pour accéder au tunnel La Fontaine, c'est rouge à plusieurs sections de la 20-132. La 25 maintenant et le tunnel La Fontaine, l'accès au tunnel via Marie-Victorin et René Lévesque, c'est rouge présentement, c'est à l'arrêt et c'est difficile également dans le tunnel et direction Montréal vers la rive sud, donc c'est 21 minutes pour accéder à Boucherville via le tunnel à la hauteur de Beaubien. Maintenant, je regarde les autres traversées. Jean-Cartier, c'est beau. Le pont Victoria, pour y accéder présentement, c'est rouge, c'est difficile. Du bon trafic là, entre Milan et l'entrée de Samuel de Champlain présentement. Alors, c'est environ la dizaine pour y accéder. Le pont également Mercier, lorsqu'on arrive de Kanawake, la courbe pour y accéder, c'est à l'arrêt, c'est rouge. Maintenant, si on va sur l'île de Montréal, la 20 entre la 13 jusqu'à l'échangeur Saint-Pierre, c'est difficile dans les deux directions. Vous reprenez de la vitesse jusqu'à Angrignon et ça s'arrête là, jusqu'à l'entrée de la 15 que vous alliez vers Descaries ou Samuel de Champlain. En revanche, la

0: 20 direction ouest, dans Grignon jusqu'à l'échangeur Saint-Pierre. C'est rouge, reprenez un peu de vitesse à la hauteur de la première avenue et ça devient moins beau là, jusqu'à l'autoroute 13. Maintenant, Descaries entre Snowdon, en fait, Queen Mary et puis Jean Talon, que ce soit nord ou sud, c'est au rouge présentement. Et la métropolitaine pour terminer, entre Papineau et Royalmonde, dans les deux directions, c'est rouge, circulation 7h46, de bonne heure le matin.
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0: Beau soleil là, qui pointe à l'horizon ici même, coin Saint-Jean-Saint-Charles, 19 degrés, enregistré à l'aéroport métropolitain de Montréal. Donc aujourd'hui, alternance de soleil et nuages avec un faible probabilité d'averse, on dit 30 %. Peut-être en fin d'après-midi avec un orage. On aura un maximum de 28 aujourd'hui. On va le ressentir avec un 33. Ce soir et cette nuit, partiellement nuageux, 30 % encore de probabilité d'averse. Tôt ce soir, avec risque d'orage, on aura une belle nuit avec un minimum de 15. Demain, mercredi, ça va être alternance de soleil et nuages. Et on aura un maximum de 24. On ressentira 29. Pour l'instant, jeudi également, là, c'est des passages nuageux avec un risque d'averse. Et des averses vendredi et un week-end ensoleillé. Pour le moment, 7h47. 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
1: Il est 8h exactement. Merci de faire du FM 103.3 votre choix ce matin. Francis Tremblay en remplacement de Charles Gaudreau qui revient le 24 août prochain, oui. Alors, on va parler dans quelques instants avec Henri Paul, mais juste avant, vous dire qu'on aura Chronique Société à 8h35 avec Raphaël Provost d'Ensemble pour le respect et la diversité. Je pense qu'on va revenir sur le week-end dernier à Montréal avec cette parade, la fierté, donc, qui a eu lieu. En plus, sans Annie Croche, ça s'est super bien passé et tant mieux. Et on regardera aussi dans la première prochaine heure, c'est ce sondage avec des Québécois qu'on dit indécis avec un PQ minoritaire pour le moment. 8h01, merci d'être là.
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1: Henri-Paul, bon retour.
2: Salut de nouveau.
1: Ça devient sérieux quand même, tu sais. J'entendais dans mon entourage des gens qui riaient un peu de ça, mais l'histoire de la rage du raton laveur, là, on peut pas prendre ça à la légère, là.
2: Non, ça monte tranquillement en territoire parce que Santé Québec, Montérégie Centre, confirme qu'un deuxième chat contracte la rage de raton laveur en Montérégie. Ce cas a été confirmé lundi après sa découverte le 31 juillet à Sainte-Anicette, soit à une centaine de kilomètres de Longueuil. Trois personnes reçoivent d'ailleurs un traitement préventif après avoir été en contact avec l'animal. Le cas survient une semaine après celui d'un premier chat atteint à Goldmanchester. Santé Québec demande à la population de rester vigilante avec les animaux sauvages et domestiques. Les propriétaires doivent aussi maintenir la vaccination de leurs animaux à jour. Il faut laver la plaie à l'eau et au savon pendant 15 minutes après une morsure par un animal suspect. Il faut aussi faire le Info Santé 811 parce qu'un animal domestique mordu doit être aussi examiné par un vétérinaire. Un recensement fait le 10 août. Il y a quelques jours, hier, indique que 139 cas de rage de raton laveur sont signalés au Québec depuis le début de l'année.
1: Ah, c'est pas rien. Il y a Longueuil qui est ciblé par les voleurs de câbles de branchement.
2: Exact. Le phénomène de vol de câbles de cuivre sur les bornes de recharge a explosé au Québec, favorisé par la hausse du nombre de véhicules électriques en circulation. Le service de police de l'agglomération de Longueuil a reçu, pour sa part, 7 appels à ce sujet. Les enquêteurs analysent ces dossiers. Les voleurs récupèrent le cuivre à l'intérieur des câbles de recharge afin de le revendre aux ferrailleurs. Leur installation à l'extérieur, par exemple, c'est citoyen, ou dans un stationnement peu surveillé, les rend accessible. Ils en retirent les voleurs entre 5 et 25 $. La police locale soutient que le remplacement d'un câble coûte plusieurs centaines de dollars au conducteur, sans oublier les dommages causés à l'installation. Le coût exact peut varier toutefois en fonction du modèle. Le SPAL appelle à la vigilance. Les propriétaires de voitures électriques ou hybrides doivent effectuer la recharge dans leur garage ou dans un endroit bien éclairé et la police recommande également de retirer le câble une fois la charge terminée et de le ranger.
1: On poursuit avec des citoyennes qui dénoncent l'accès limité au pickleball à Saint-Lambert.
2: Écoute, il y a deux citoyennes de Saint-Lambert notamment qui soulèvent divers problèmes d'accès constatés au terrain de pickleball du parc Tréville et des contraintes de gestion pour les utilisateurs. Elles affirment que l'horaire actuel limite fortement la pratique de ce loisir pour les jeunes et pour les débutants. Selon elles, les joueurs de niveau avancé disposent de 34 heures par semaine, alors que les enfants de 9 ans et plus n'ont accès qu'à 3 heures. Cette situation réduit sérieusement leur participation et crée même des tensions entre certains bénévoles et participants. Elles ont récemment interpellé leurs élus pour demander une révision des plages horaires et une meilleure structuration des lieux et des bénévoles impliqués. Il n'y a ni conseil d'administration pour le club et ni mécanisme de plainte, a dit Isabelle Gendron.
3: Moi, j'aime pas cette attitude-là. Je pense qu'on est une ville inclusive. Je pense que les jeunes enfants ont le droit de jouer au pickleball. Et je trouve aussi que en 2026, on dirait pas que des plages horaires pour les hommes ou pour les femmes au pickleball de telle heure à telle heure. Ben, je pense que c'est un petit peu la même chose. C'est un sport intergénérationnel.
2: L'une propose même d'embaucher des étudiants saisonniers pour gérer les activités. Le maire, Louis Blanquart, reconnaît les enjeux et rappelle que la ville prévoit construire des terrains dédiés au pickleball au parc de la Voie maritime, mais dès l'an prochain. Il promet d'évaluer l'organisation des horaires pendant pour la prochaine saison et d'intégrer ces questions aux consultations publiques à venir.
4: Vous me demandez, est-ce qu'il y a des choses qui vont changer dès cette année? Peut-être pas. Peut-être qu'on va prendre le temps de regarder ce qui peut être fait pour la saison prochaine pour être sûr que tout le monde puisse avoir quand même sa place.
1: Il y a Sylvain Lambert qui va faire partie du comité de nomination du nouveau métropolitain, l'aéroport Montréal métropolitain.
2: Oui, la Ville de Longueuil l'a proposé pour siéger au comité de mise en nomination de MET pour un mandat de 4 ans. Il faut savoir que Longueuil dispose d'un siège à ce comité chargé de proposer des candidats au conseil d'administration du MET. M. Lambert est conseiller depuis 2025 dans le district Vieux-Saint-Hubert de la Savane, district justement où se trouve l'aéroport. Il est de plus membre du comité exécutif et responsable des infrastructures, de la transition écologique et de la zone aérospatiale. La Ville rappelle que le conseiller Lambert a dirigé le cégep Édouard Montpetit et l'École nationale d'aérotechnique de 2015 à 2024. Il a également siégé au conseil de Dachel. Le conseil de ville souligne son expertise en aéronautique et en aérospatiale et sait ce qu'il faut pour renforcer, soutient la ville, la gouvernance du comité de mise en nomination du MET. La première rencontre du comité est prévue quelque part cet été.
1: Le CS Saint-Hubert qui s'impose, le CS Longueuil fait match nul.
2: Écoute, le CS, on parle de soccer, le CS Saint-Hubert a signé une victoire de 3-0 contre le CS Saint-Laurent au parc Rosanne-Laflamme en Ligue 1 Québec masculine. Saint-Hubert a donc récolté 3 points importants au classement, mais demeure quand même en 11e position sur 12, ce qui veut dire que cette formation est toujours en position de relégation et l'écart se réduit toutefois puisque le CS Saint-Hubert est à 1 point de ses voisins, le CS Longueuil est à 2 points du CS Laval, qui a cependant un match en main toutefois. Et de son côté, Longueuil a fait match nul, 1-1 contre l'AS Blainville au Parc Laurier, c'est à Longueuil également. Les Longueuillois stagnent en 10e place et ne sont plus qu'à 1 point de la zone de relégation. Je sais qu'il y a des parties qui sont prévues en fin de semaine. Longueuil se rend au CS Mont-Royal-Outremont, dernier du championnat. Okay. Et puis Saint-Hubert sera de passage dans la capitale canadienne pour affronter le Ottawa South United.
1: Écoute, en terminant, je parlais avec un citoyen ici, je pense c'est hier, dans l'avenue piétonnière. Je les entendais parler. Et la Montérégie, Longueuil, Montérégie, on a vraiment du sport de qualité comparé à d'autres régions. Ben, je veux pas dire ça, mais c'était son avis. Mais on a du sport de qualité beaucoup ici sur la Montérégie.
2: Oui, et Baptiste, notre journaliste sportif, en trouve d'ailleurs, il va parler de golf, va parler de kayak, va parler de différentes disciplines, comme le sky surf qu'on a parlé avec M. Hinn, entre autres, de Brossard. C'est quand même intéressant de suivre les activités sportives de nos athlètes.
1: Effectivement, on se reparle à 9h.
2: Pourquoi pas?
1: Mais voilà.

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1: Eh bien, il y a du rouge qui s'installe un petit peu partout en Montérégie. Je vous explique la 30 Est entre Cousineau, pardon, et secteur de Saint-Bruno, dépasser les promenades vers Clairvue. C'est jaune et c'est rouge par endroit, donc prévoyez. Si vous arrivez de la 116 également, au feu de circulation, là, près de la montée, c'est Sabourin, le boulevard Seigneurial aussi. Vous allez avoir du temps d'attente. La 20, maintenant, entre dans le secteur de Sainte-Julie, donc un petit peu dans le coin de Bernard-Pilon, jusqu'à la jonction du chemin du fer à cheval, pardon. C'est rouge dans ce secteur, donc prévoyez le coup. Je regarde également le pont Mercier, ça s'est calmé, donc c'est plus facile d'y accéder et de le traverser également. La problématique ce matin, c'est le pont Samuel de Champlain. C'est rouge à la hauteur de Milan, donc prévoyez le coup. Et également, lorsque vous reprenez de la vitesse sur le pont, à sa sortie vers le centre-ville de Montréal par la 10, il y a du temps d'attente dans le secteur. Maintenant, on regarde l'accès vers Victoria aussi, c'est difficile. L'accès vers Jacques-Cartier, on a un peu de, on a un peu d'attente pour rentrer. C'est à la sortie, dans le secteur de Sherbrooke. Vous allez perdre du temps dans ce secteur. Montréal maintenant, la traversée de Montréal vers Boucherville par le tunnel, c'est à la hauteur de Beaubien, c'est la 30e pour l'instant. Traversée vers Montréal, le même tunnel, c'est 5 minutes. La 40 à Montréal s'installe. Là, le bouchon est vraiment entre Vio, chemin Rocklund, oubliez ça, c'est à l'arrêt. Reprenez un petit peu de vitesse jusqu'à Royal-Mantes, mais c'est au compte-gouttes quand même. Décarie, que vous soyez nord et sud, entre Royal-Mantes et l'échangeur Turcot, c'est rouge. C'est problématique également dans le secteur de l'échangeur Saint-Pierre sur la 20 Est et Ouest. Donc, si on commence la 20 Est entre Dollard, Angrignon et Monk, c'est rouge. Ici, vous êtes sur la 20 Ouest entre Angrignon et l'entrée de la 13 également, c'est rouge, près du CN également. La 13 direction sud pour accéder à la 20 S, c'est très problématique ce matin. La 40, ça se passe bien, sauf que rendu à la hauteur de Alexis-Nihon, vous allez avoir l'arrêt complet jusqu'à pouvoir accéder. Donc, à Décarie, circulation 8h20, de bonne heure le matin. 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
1: 19 degrés présentement enregistrés à l'aéroport métropolitain de Montréal. Je regarde les fenêtres à l'extérieur ici, coin Saint-Jean, Saint-Charles. Je vous le dis, là, du beau soleil. Ça, c'est une bonne nouvelle. Ça me rend de bonne humeur et avoir une belle journée. Peut-être vers la fin, là, il y aura des petites averses avec un risque d'orage. Et aujourd'hui, ça sera 28 degrés. Ce soir et cette nuit, partiellement nuageux, avec 30 % de probabilité d'averse tôt ce soir, avec un minimum de 15 en soirée. Demain, mercredi, alternance de soleil et de nuages avec un 40 % de probabilité d'averse en après-midi, avec un maximum de 24. Le reste de la semaine, ça sera pluvieux, samedi du soleil. On fera un bilan complet toute la semaine pour suivre l'évolution du week-end qui arrive.
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3: On discutait avec Henri Paul il y a quelques instants de ce vol de cuivre dans les câbles pour brancher les voitures électriques. Ça m'a un petit peu intrigué. J'ai voulu pousser un peu plus loin et à 9h05, on va recevoir Martin Archambault du podcast Silence, on roule, qui est dédié à tout ce qui est véhicules électriques. Ça fait 15 ans qu'il anime son podcast. Je l'ai reçu plusieurs fois ici à la station. C'est très intéressant. Donc, on va voir avec lui, pas les pistes de solutions, mais qu'est-ce qui se passe, puis qu'est-ce qu'on pourrait faire pour essayer d'éviter ces vols-là? Mais c'est des vols pour très peu d'argent au final. Mais ça, on peut pas empêcher l'homme d'être un homme. Hein. Ça, c'est clair. On va lui parler à 9h05. On s'en va en musique. Il y aura Ian Kelly dans quelques instants. Les mots que tu chantes, mais on y va avec un nouveau succès de Fred, un artiste d'ici, Mademoiselle.

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3: 8h30 précisément, Raphaël Provost devait être avec nous à 7h-ci. Il a un petit empêchement de dernière minute, on lui pardonne, on va lui reparler la semaine prochaine. Revue de presse, écoutez, ça fait 2 ans ici que je fais de la radio FM 103.3 et je suis bien content. Je pense que je m'améliore à chaque fois, mais ce que je veux dire par là, c'est que j'aimerais pas faire l'erreur qu'un annonceur radio a fait ailleurs dans une autre station. Je vous explique. Un employé de Radio Caroline a diffusé par curiosité des fichiers, mais à l'antenne, annonçant à tort la mort du roi Charles en mai dernier. C'est un rapport, parce que c'est sérieux pour vrai, là. Du côté de l'Angleterre, on ne joue pas avec ça, là. La conclusion d'un rapport publié par un régulateur britannique des médias Ofcom a établi que la station avait enfreint 2 codes de diffusion selon People. Alors, on l'explique. Le 19 mai, 3 déclarations préenregistrées annonçant le décès du roi Charles, 77 ans, ont été diffusées sur les ondes, interrompant brutalement la programmation musicale habituelle. La station, elle, s'est défendue en indiquant que d'autres médias auraient confirmé la nouvelle d'après le rapport et un hymne national a été joué, suivi de 16 minutes de silence. 30 minutes après les faits, l'animateur a présenté ses excuses aux auditeurs. Il a dit, on vient d'informer que nous avions utilisé par erreur certaines informations un peu plus tôt. Je ne l'ai pas entendu moi-même, mais c'est incorrect. C'est un problème technique et bien sûr, nous nous en excusons. Donc, un employé responsable de la maintenance d'un ordinateur de studio qui avait mis la main sur les fichiers préparés, donc est à l'origine de l'accident. C'est par curiosité que ce membre-là a diffusé, ce qui a interrompu toute la diffusion. Réalisant son erreur, l'employé a arrêté la lecture, a quitté les lieux sans que l'animateur ne prenne conscience de ce qui venait de se passer. Le rapport de l'Ofcom, un peu le CRTC ici, pointe 2 manquements au code de la radiodiffusion. 1, les informations auraient dû être traitées avec justesse et présentées avec impartialité. Et 2, les erreurs importantes de ce type auraient dû être reconnues, corrigées rapidement à l'antenne. Écoutez, je vous promets que je n'annoncerai pas la mort du roi Charles dans les prochaines minutes ici sur les ondes. Sondage présentement, les Québécois indécis, un PQ minoritaire, ben c'est pour le moment. On sait que c'est Patrick Bellerose qui nous en parle du journal. On sait que les libéraux ont connu un été difficile. Et là, les feux fléchettes commencent à s'estomper. Le Parti québécois semble filer vers un gouvernement minoritaire. Mais attention, et c'est mentionné dans le sondage léger journal TVA, rien de joué pour l'instant. C'est comme un appetizer, qu'on pourrait dire, entre guillemets, une entrée qu'on vous fait, donc une mise en bouche. Dans l'électorat francophone, le déclin est sans équivoque. Le Parti libéral passe de 20 % à 13 % d'appui. Si on regarde les intentions de vote en date de ce matin, le Parti québécois de Paul Saint-Pierre Plamondon récolte 30 % des voix. Le Parti libéral du Québec avec Charles Millard, 24 % La coalition Avenir Québec, l'équipe Christine Fréchette, c'est 20 % ce matin, elle perd 1 point. Et on a également Éric Duhaime qui est stable à 13 % avec le Parti conservateur du Québec. Et derrière, ben, Québec solidaire avec Ruba Gazal qui gagne 2 points à 11 %. C'est un sondage qui a été réalisé dans les derniers jours auprès de 998 Québécois. Ça, c'est... en fait, le Parti québécois, lui, peut espérer former un gouvernement minoritaire pour l'instant, mais il n'y a rien du tout de ancré dans le béton. De toute façon, la campagne, elle n'est pas lancée. On est en pré-campagne. Et c'est pas avant le 5 octobre que vous serez appelé à aller aux urnes. Quelques enjeux suivants qui ont influencé le plus, qui vont vous influencer apparemment pour le vote. Santé, services sociaux, le coût de la vie, pouvoir d'achat, le logement en 3e position et l'économie et emploi. Donc, en 4e, je suis surpris de voir avant-dernier transport et infrastructure. Bon, peut-être moi qui prêche ma paroisse, mais j'aurais préféré voir autre chose qu'un faible 6% dans les sondages. On en parlait tôt ce matin sur ce séisme de magnitude 7.4 qui a touché la Colombie. Donc, ce pays est à la recherche des survivants. Je vois les images présentement diffusées par l'AFP. C'est très sérieux. Des bâtiments se sont effondrés. Pour l'instant, le bilan qui a été revu à la hausse à 169 morts et 570 blessés. On parle de dizaines de bâtiments qui ont été détruits. C'était 132 il y a quelques minutes. ben, en fait, je pense quelques heures, là, vers environ 7 heures, là. Mais c'est triste. C'est des régions qui sont vraiment pas épargnées cette année. Le Venezuela qui avait eu, il y a de ça quelques semaines, 2 tremblements de terre consécutifs là, de 7.2, et je me trompe pas, 7.5 exactement, à l'échelle de Richter, et qui avait fait plus de 6000 morts il y a de cela quelques... regardez, je vais avoir la date exacte. Là. C'était le 24 juin dernier, pour être plus précis. Sinon, le journal nous parle ce matin de Uber Eats, qui est une Québécoise encore troublée, qui a découvert son livreur dans l'appartement. L'histoire est troublante, je vous invite à aller la lire. Par contre, c'est plutôt la réponse de Uber qui est assez ordinaire, en disant que, de toute façon, s'il y a quelque chose, allez mettre un avis de comme quoi vous êtes... un mauvais avis sur l'application pour le chauffeur. Et apparemment que c'est un phénomène qui persiste, qu'il y a beaucoup de gens qui ont des problèmes des fois avec certains livreurs qui sont peut-être, qui ont peut-être des comportements plus problématiques. Vous pouvez aller voir ça sur TikTok, cette femme qui parle de cette histoire-là. Elle s'appelle Megan Simard, donc Simard Megan sur TikTok, pour aller entendre son témoignage qui est devenu très viral. Hier sur les médias sociaux. Voilà. Nous, il est 8h36. On va à la pause et on revient. Vous écoutez de bonne heure le matin. Merci de nous suivre.
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1: Circulation. Pont Champlain, c'est rouge depuis 1000 ans, alors soyez patients. Maintenant, le pont Victoria, c'est rouge à l'entrée, là, et vous allez reprendre la vitesse vers la fin. Donc, du pont en arrivant vers Cité du Havre, Jacques Cartier s'avère une option intéressante pour le moment. Ça s'est dégagé. L'entrée du tunnel à Fontaine, c'est difficile à la hauteur de la 132, mais tout de même, vous allez traverser en 10 minutes. Maintenant, de l'autre côté, le tunnel à Fontaine, c'est rouge. À partir de Beaubien, la 30, présentement, entre le 10-30 et puis la 116, ça circule bien par endroits. Je dirais que c'est plus difficile dans le secteur donc du boulevard Cousineau, chemin Chambly. Reprenez de la vitesse dans le secteur des promenades et au-dessous, là, donc de la 116 jusqu'à Clairvue, c'est rouge pour le moment. Et je regarde maintenant l'île de Montréal, c'est là que c'est problématique. Le pont Mercier, vous allez le traverser rapidement, mais du côté donc de Early, c'est arrêté jusqu'à la courbe de l'échangeur Saint-Pierre pour prendre la 20 est et ouest, parlant de 720. Donc 20 direction est à la hauteur de la 13 à partir de la 32e avenue et ça jusqu'à la première, ça va être intermittent par choc à par choc. Et la 20 direction est maintenant entre Angrignon et la même autoroute 13, ben ça va être pare-choc à pare-choc jusqu'à l'échangeur Saint-Pierre. Un peu de vitesse à reprendre vers la tour, la tour du CN, beau voyage, vers la gare du CN de triage. Et sinon, écoutez, ça va reprendre la vitesse jusqu'à Trudeau. Maintenant, la tour du CN, cela est bonne. L'échangeur Turcot Descaries entre l'échangeur Turcot et Royal Mantes. Direction nord, c'est difficile à partir de Queen Mary jusqu'à la jonction de la 40 et de Royal Mantes jusqu'à l'échangeur Turcot. Jusqu'à Jean Talon, c'est rouge. Reprenez un peu de vitesse dans le secteur de Snowdon et ça se passe bien par la suite. Je sais que vous nous écoutez également sur la rive nord, donc l'autoroute 13 est à partir du boulevard Notre-Dame pour accéder à Montréal. Maintenant, l'autoroute 15, c'est à la hauteur de Gouin. Vous allez avoir du trafic pour accéder à l'échangeur, l'Acadie du chemin Rocklune. Donc, ça fait, voilà, c'est à peu près ça qui se passe. Patience et demi ce matin sur le réseau routier. Il est 8h47. 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
1: Alors, 19 degrés toujours annoncés depuis l'aéroport métropolitain de Montréal. Beau soleil ici, coin Saint-Jean-Saint-Charles, c'est la bonne nouvelle. Alors, aujourd'hui, alternance de soleil et de nuages, 30% de probabilité d'averse en après-midi avec risque d'orage et des vents devenant d'ouest à 20 km/h. On parle de maximum 28 aujourd'hui avec un ressenti de 33. Ce soir et cette nuit, partiellement nuageux avec 30% de probabilité d'averse ce soir et risque d'orage avec un dégagement en soirée. Minimum de 15 demain mercredi. On s'avance un peu, alternance de soleil et nuages et avec risque d'orage en après-midi. Devrait faire alentour de 24. Pour l'instant, jeudi, on n'ira pas plus loin, mais alternant soleil et nuages et le week-end s'annonce ensoleillé, 8h48.
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1: On se dirige vers les actualités de 9h. Je rappelle qu'à 9h05, on va parler avec Martin Archambault, podcasteur, animateur d'un podcast depuis 15 ans qui s'appelle Silence, on roule, qui est dédié à tout ce qui est électrification dans le transport. Je voulais revenir sur la manchette d'Henri Paul, sur ces vols de câbles ici à Longueuil. Bon, on veut voler le cuivre qui est à l'intérieur. Mais c'est pas ça a pas une grande valeur, mais ça vient déranger les gens. Mais je voulais en parler avec lui. Je sais qu'il y a des choses à nous dire. Ça va être à 9h05 après le bulletin d'Henri Paul. On s'en va en musique dans quelques instants. Il y aura de la musique d'Ariane Simard, Gabriel Fredette. Mais on commence avec Benny Jones, Vérité et conséquences, position numéro 2.

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1: Il est 9h précisément, 11 août 2026. Francis Tremblay en remplacement de Charles Gaudreau qui revient le 24 août prochain. Et pour l'instant, c'est avec moi que vous êtes et je suis très content de vous parler chaque matin. C'est un honneur. Je l'avais pas dit, donc d'être avec vous. C'est des matins comme j'aime. On va parler peut-être un peu plus tard. Je pense que oui, on va en parler en fin d'émission. Déjà des sondages en politique, ça j'aime ça. Et il y a une nouvelle qui m'avait interpellé d'Henri Paul. On va lui parler dans quelques secondes sur les câbles de branchement de véhicules électriques là, qui sont volés. Martin Archambault du podcast Silence on roule sera avec nous à 9h05 pour parler de ce sujet parce que Martin, c'est le spécialiste au Québec. Il n'y a pas mieux que lui. Et je vais vous le présenter. Vous allez voir, vous ne serez pas déçus. Merci d'être là.
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1: Henri Paul, on se parle pour la dernière fois aujourd'hui.
2: Exactement.
1: Et l'APTS qui se soucie des soins offerts dans certaines régions.
2: En fait, oui, l'Alliance du personnel professionnel et technique de la santé et des services sociaux, l'APTS, dont le siège social est à Longueuil, se préoccupe des soins accordés aux résidents des régions du Québec. L'organisme consacre d'ailleurs son terme du mois d'août aux difficultés de recrutement dans les régions éloignées. Il le fait dans le cadre de sa campagne « Un réseau fort ». Et si on osait pour le vrai, c'est le thème, l'Alliance affirme que le Bas-Saint-Laurent, notamment la Gaspésie-Île-de-la-Madeleine, la Côte-Nord et l'Abitibi-Témiscamingue peinent à attirer du personnel et à retenir ce personnel. Ce sera en raison du manque de logement, de la pénurie de places en service de garde, des coûts de la vie et de l'absence de transport collectif. Ces quatre régions regroupent à elles seules 25 % du déficit de places en garderie, alors qu'elles représentent seulement 12,5 % de la population des régions touchées. La PTS propose notamment maintenant des logements temporaires, des CPE en milieu hospitalier, et une bonification des primes d'éloignement afin d'améliorer justement l'accès aux soins.
1: Il y a un deuxième chat atteint de la rage du raton laveur.
2: Bien, on veut le rappeler, Santé-Québec, Montérégie Centre, qui confirme qu'un deuxième chat contracte la rage du raton laveur en Montérégie. Le cas a été confirmé lundi après sa découverte le 31 juillet à Saint-Anicette. C'est à une centaine de kilomètres de Longueuil. Il y a trois personnes qui reçoivent d'ailleurs un traitement préventif après avoir été en contact avec l'animal. Le cas survient une semaine après celui du premier minou atteint à Gunmanchester. Santé-Québec demande à la population de rester vigilante avec les animaux sauvages et domestiques. Les propriétaires doivent aussi maintenir la vaccination de leurs animaux à jour et noter qu'il faut laver la plaie à l'eau et au savon pendant 15 minutes après une morsure par un animal suspect. Il faut ensuite faire info santé 811, surtout si l'être humain a été mordu. Un animal domestique mordu doit aussi être examiné par un vétérinaire. Un recensement fait le 10 août, c'était hier, indique que 139 cas de rage de raton laveur sont signalé au Québec depuis le début de l'année.
1: Il y a Longueuil qui est ciblé par les voleurs de câbles de branchement.
2: Oui, tu vas en parler tantôt, finalement. Le phénomène de vol de câbles, je peux le rappeler rapidement, le vol de câbles de cuivre sur les bornes de recharge a explosé au Québec, favorisé par la hausse du nombre de véhicules électriques en circulation. Et le service de police de l'agglomération de Longueuil a d'ailleurs reçu 7 appels à ce sujet. Les enquêteurs analysent présentement les dossiers et les voleurs récupèrent le cuivre, semble-t-il, à l'intérieur des câbles de recharge pour le revendre ou faire ailleurs. Les installations à l'extérieur ou dans un stationnement peu surveillé sont des lieux accessibles pour les voleurs qui en retirent entre 5 et 25 $ semble-t-il, à la vente. La police locale donc soutient que le remplacement d'un câble coûte plusieurs centaines de dollars au conducteur, sans oublier les dommages causés à l'installation. Stahl veut rappeler à la vigilance et rappeler aux propriétaires de voitures hybrides ou électriques qu'elles doivent, ces propriétaires doivent effectuer la recharge dans leur garage ou dans un endroit bien éclairé, puis retirer le câble une fois la charge terminée et le ranger.
1: Des citoyennes dénoncent l'accès limité au pickleball à Saint-Lambert.
2: Exactement. Deux citoyennes, notamment, soulèvent divers problèmes d'accès constatés au terrain de pickleball du parc Préville et des contraintes de gestion pour les utilisateurs. Elles affirment que l'horaire actuel limite fortement la pratique de ce loisir pour les jeunes et les débutants. Selon elles, les joueurs de niveau avancé disposent de 34 heures par semaine, alors que les enfants de 9 ans et plus n'ont accès qu'à 3 heures, une situation qui réduit la participation et crée même des tensions avec certains bénévoles et participants parfois. Elles ont récemment interpellé leurs élus pour demander une révision des plages horaires et une meilleure structuration des lieux et des bénévoles impliqués, parce qu'on sait qu'il n'y a ni conseil d'administration de club, ni mécanisme de plainte à Saint-Lambert, dit Isabelle Gendron, qu'on écoute.
3: Moi, j'aime pas cette attitude-là. Je pense qu'on est une ville inclusive. Je pense que les jeunes enfants ont le droit de jouer au pickleball. Et je trouve aussi que en 2026, on dirait pas que des plages horaires pour les hommes ou pour les femmes au pickleball de telle heure à telle heure. Ben, je pense que c'est un petit peu la même chose. C'est un sport intergénérationnel.
2: L'une des dames propose d'embaucher des étudiants saisonniers, comme pour les piscines, pour gérer les activités. Et le maire, Loïc Blanquart, reconnaît les enjeux et rappelle que la ville prévoit construire des terrains dédiés au pickleball au parc de la voie maritime, mais l'an prochain. Il promet aussi d'évaluer l'organisation des horaires pour la prochaine saison et d'intégrer ces questions aux consultations publiques à venir. Le voici.
4: Vous me demandez, est-ce qu'il y a des choses qui vont changer dès cette année? Peut-être pas. Peut-être qu'on va prendre le temps de regarder ce qui peut être fait pour la saison prochaine pour être sûr que tout le monde puisse avoir quand même sa place.
1: Il y a un athlète d'ici qui termine septième au championnat canadien de kitesurfing.
2: Il est de Brossard. James Inn, son nom, a terminé septième chez les seniors au championnat canadien de kitesurf présenté à Kingston en Ontario. L'athlète a ainsi réussi à bien performer dans une compétition réunissant les meilleurs kitesurfers au pays. Hen a dû composer avec des conditions de vent et de compétition exigeantes tout au long de l'événement et sa septième place lui permet de conclure les championnats canadiens avec un bon résultat malgré un entraînement moindre cette année parce que il partage son temps entre une carrière de kitesurf mais qu'il a aussi mené à une médaille de bronze, on peut le rappeler, aux Jeux panaméricains juniors en 2025 et une formation pour devenir pilote d'avion qu'il veut. Depuis, James a également remporté cette médaille de bronze. C'était au Paraguay. Mais sauf qu'en parallèle de sa carrière sportive, il poursuit une formation de pilote d'avion. Comme je le disais, il souhaite représenter le Canada quand même lors des grands rendez-vous internationaux.
1: Et écoute, on surveille quoi aujourd'hui?
2: Ben, écoute, je vais te donner ça rapidement. On a entre autres le pont Samuel de Champlain qui est fermé à deux reprises au mois d'août. La première, c'est le 21, entre autres, à 23 heures, puis ensuite le 28 jusqu'au 31. On parle de Belleuil qui demande le rétablissement du programme Environnement Plage qui est abandonné par Québec, par le ministère de l'Environnement. Et la ville de Belleuil, elle demande le rétablissement de ce programme. Et une dernière chose, on va parler de la SOTAM qui est sans équipe de soins avancés samedi dernier à Longueuil. On en parle.
1: Ça va devenir des enjeux importants, ça, Henri-Paul. Ça va donner des enjeux importants, là, le manque de personnel à certains endroits. Là, donc,
2: Ça, oui. Ouais. Puis souvent, il y a eu pénurie, en tout cas d'une certaine façon, en fin de semaine. Puis la SOTAM dénonce ça.
1: Merci Henri-Paul, on se parle demain.
2: Oui, sans faute.

0: 9h11, on est de retour à De Bonne Heure le matin. J'ai avec moi Mélissa Jean-Baptiste, la salle des nouvelles. Salut Mélissa, ça va bien?
1: Salut, ça va bien.
0: Approchez le micro un peu. Oui, voilà. Merci Mélissa d'être avec moi.
1: Merci de me recevoir.
0: Nous allons aller du côté de... Ben pas du téléphone, mais il est avec nous quelque part dans les ondes. C'est Martin Archambault du podcast Silence, on roule. Puis j'ai appelé Martin. Puis là, on va se tutoyer parce qu'honnêtement, on se connaît. Je l'ai appelé. Premièrement, Martin, comment vas-tu?
2: Ça va super bien. C'est les vacances et toi?
0: Est-ce que t'en profites en masse?
2: Écoute, j'en ai profité pas mal. Les trois dernières semaines ont été sous le signe du repos et des vacances familiales, donc on est ressourcés.
0: Excellente nouvelle. Toujours un plaisir de te recevoir ici au FM 103.3. Martin qui anime le podcast Silence, on roule. J'ai dit 15 ans tantôt, je me trompe pas, hein?
2: Oui, tu te trompes,
0: ah
2: ça
0: bon.
2: Fait 10 ans, le podcast a 10 ans, mais que je roule électrique, ça va faire bientôt 16 ans.
0: OK, ouais, ben voilà, je suis peut-être un petit peu mélangé dans les chiffres. Le directeur de l'information, Henri-Paul Raymond, a sorti une nouvelle tantôt qui semble banale, qui l'est également, mais qui est venu me titiller un peu sur les vols de câbles de branchement. Et t'étais pas surpris quand je t'en ai parlé, ça se passe pas mal ici à Longueuil, mais de savoir que t'es pas surpris, c'est que ça doit être un peu partout.
2: Oui, en fait, c'est un phénomène qui est pas du tout nouveau. En fait, tu sais, je te dirais que la seule différence entre maintenant puis avant, c'est qu'ayant beaucoup plus d'électromobilistes, donc plus de gens qui ont des bornes à la maison, ben ça représente une valeur en valeur absolue plus de vols qu'avant, mais le pourcentage de vols n'a pas vraiment changé. Puis en fait, c'est un phénomène un peu ridicule dans la mesure où c'est beaucoup de risques pour très peu d'argent.
0: Ben c'est ça, exact.
2: Et tu sais, c'est sûr que là, dans la nouvelle que vous amenez, on parle beaucoup de particuliers, donc des gens qui ont, je sais pas, un bungalow, une résidence, ils ont leur borne de recharge sur le côté de la résidence qui est visible de la rue. Quelqu'un spot ça, puis pendant la nuit ou je ne sais trop quand, va aller couper le câble. Mais il faut comprendre que ça se fait aussi sur les bornes publiques. Ça se fait pas juste sur les bornes résidentielles. Les bornes publiques qui ont souvent des plus gros câbles, donc un peu plus de cuivre dedans. Et c'est très risqué parce que plusieurs se font attraper, en fait, parce que maintenant, il y a des caméras partout. Hein. On a des caméras sur nos pitons de sonnette. On a des caméras après nos corniches de maison. Les commerces ont tous 2-3 caméras. Et de plus en plus de bornes de recharge publiques ont des caméras intégrées aussi. Ce qui fait que les gens courent beaucoup de risques pour quelques dollars et finissent par se faire attraper. Donc, je pense que... Pour moi, je suis pas malhonnête, mais l'être, c'est... probablement pas ça que j'identifierais comme une source de revenus potentielle intéressante.
0: Écoute, est-ce que c'est quand on, moi je pense à ceux des grandes plugs là, ben excuse-moi le terme, mais je veux dire les celles qui sont commerciales, là, peut-être dangereux toucher à ça, couper ça, je veux dire c'est des gros câbles puis.
2: Ouais, ben en fait dangereux du point de vue électrique
0: ouais,
2: plus
0: exact.
2: Ou moins parce qu'évidemment le câble n'est pas sous tension quand il n'est pas en utilisation
0: okay.
2: Et c'est d'ailleurs une condition de sécurité qui relève de l'évidence, c'est-à-dire que tant et aussi longtemps que la borne est pas certaine qu'elle est bien branchée jusqu'au fond dans le véhicule, ben il y a pas de haute tension qui est appliquée sur le connecteur du câble pour éviter justement des problèmes d'électrification ou des enjeux de sécurité. Donc, du point de vue électrique, c'est pas dangereux, mais effectivement, c'est des gros câbles, donc on coupe pas ça avec une paire de cutters. Là, mm-hmm. Ça prend des outils qui font des étincelles, c'est pas discret, ça fait du bruit. C'est pour ça qu'ils se font attraper d'ailleurs.
0: Ouais.
2: Et toi, ce que tu parlais tantôt, puis de ce que vous me parlez, on parle de vol résidentiel, on parle de bornes beaucoup plus petites, plus faciles à couper, mais néanmoins quand même assez grosse. Là. Je veux dire, ça se fait pas encore une fois avec une paire de cutters. Ça prend des outils assez gros. Il y a quand même des solutions qui sont là à portée de main. Puis, si tu permets, je vais en donner quelques-unes. La première, c'est que presque tous les modèles de bornes maintenant viennent avec une version qui est faite pour être branchée avec une prise. C'est-à-dire qu'elle est pas, c'est pas installé de façon permanente là. C'est comme une prise de soudeuse là, tu sais, qui est installée à côté de ta borne. Et ta borne, tu peux la débrancher quand tu l'utilises pas. Tu peux l'enlever complètement. Tu sais, bon, évidemment, si t'es en train de te charger, faut que tu la laisses là en fonction.
0: Ouais.
2: T'as pas le choix. Mais en dehors des périodes où tu te charges, tu pourrais l'enlever, la déconnecter puis la rentrer dans le véhicule ou dans la maison pour la protéger. Ça c'est une première façon de faire. Il y a maintenant sur le marché, puis c'est nouveau, là, ça fait pas longtemps que c'est là, mais ça va se répandre. Vous savez peut-être qu'en Europe, les bornes de recharge publiques et les bornes de recharge résidentielles sont faites un peu différentes. C'est-à-dire que le câble, il se déconnecte aux deux bouts. Il se déconnecte de la borne, puis il se déconnecte du véhicule. Mmh. Donc, les bornes publiques, il n'y a pas de câble après. Il faut que tu arrives avec ton câble dans ta valise d'auto, tu branches un bout dans la borne puis tu branches l'autre bout dans ton auto, ce qui fait qu'il n'y a jamais de câble qui traîne.
0: Oui, c'est intéressant.
2: Donc, ça aide beaucoup à prévenir les vols. Et ça, il commence à y en avoir des modèles disponibles sur le marché. Là, il y en a au moins un, puis un deuxième en homologation ici au Québec. Donc, ça risque d'avoir une certaine popularité si ces vols inutiles-là, parce que je le rappelle, beaucoup de risques pour très peu de revenus. Là.
0: Je rappelle qu'on parle avec Martin Archambault du podcast Silence on roule. Je pense que Mélissa, tu avais une question pour Martin.
1: Oui, puis j'avais deux questions, ben si oui. C'est possible. Donc, bonjour, Monsieur Archambault.
2: Ça fait plaisir.
1: Oui, donc les deux questions que j'avais, c'était concernant donc l'apparition du phénomène. Vous avez nommé que qu'est-ce qui a vraiment fait vraiment donc exploser ça, c'est le fait qu'il y a beaucoup plus de voitures électriques. À quel moment vous avez remarqué qu'il y a eu une expansion du phénomène?
2: Ben, en fait, c'est ça, l'expansion est quand même assez linéaire, là, c'est-à-dire que il y a toujours eu un pourcentage de vols qui a été assez stable au fil du temps, mais puisqu'il y a de plus en plus de véhicules, ben ça représente de plus en plus de vols. Je dirais que depuis un an, dans la dernière année particulièrement, le phénomène a pris de l'ampleur, puis j'ai comme l'impression que quand on va regarder les statistiques de cette année, on va se rendre compte qu'il y a effectivement une hausse qui, elle, n'est pas proportionnelle aux autres années, probablement parce que, vu qu'il y en a eu beaucoup et que cette année, les médias en ont parlé. Ben, tu sais, c'est bon d'informer les gens, mais des fois, quand on donne de l'information, on donne des idées à des gens qui pensent que c'est une bien bonne idée. Fait que, en même temps qu'on sensibilise, on se trouve aussi à donner l'idée à des esprits tordus qui vont peut-être ce soir décider d'aller couper des câbles. Donc, il y a nécessairement une augmentation depuis à peu près un an là, qui est notable, malheureusement.
1: Super. Et également, l'autre question que j'avais pour vous, c'est est-ce qu'il y a des provinces ou des villes qui sont plus visées que d'autres?
2: Pas tellement, en fait. Puis, tu sais, non, je dirais que c'est ce qu'on remarque, puis, tu sais, du point de vue résidentiel, là, c'est peut-être plus les services de police ou les assureurs qui pourraient vous donner des statistiques, mais du point de vue de la recherche publique, ça, je peux vous en parler un peu plus. En fait, c'est pas tant la région que comment comment le site de borne est installé, c'est-à-dire qu'un système de borne où tu as deux, trois ou quatre bornes qui sont dans un coin un peu perdu, pas de commerce à proximité ou peu de commerce, loin des commerces, vont avoir plus tendance à se faire voler que, par exemple, des bornes qui sont installées à proximité de pompes à essence dans une station-service très achalandée avec des caméras, voyez-vous. Donc, évidemment, les gens qui font ces vols-là sont pas fous à temps plein. Ils choisissent les sites plus faciles, donc plus éloignés, plus reclus, moins éclairés. C'est pour ça que de plus en plus, vous allez voir que les sites de recharge, c'est des sites qui sont plus gros, qui sont dans des lieux achalandés, qui sont bien éclairés. Il y a des caméras sur place. Il y a même des fois des affiches qui disent que les caméras sont sur place. Et il y a même des mécanismes maintenant anti-vol pour les bornes publiques. Parce que, tu sais, vous avez parlé des coûts tout à l'heure là, pour une borne résidentielle de quelques centaines de dollars. Il faut savoir que sur une borne publique, une borne rapide, là, le câble, c'est plusieurs milliers de dollars que ça coûte
0: de
2: remplacer. C'est pas en cuivre. En cuivre, ça vaut à peu près rien, mais étant donné que c'est certifié pour de la haute tension, ça coûte une fortune, ces câbles-là, à remplacer. Et là, maintenant, il y a des gaines protectrices qui empêchent là, les outils traditionnels de coupe, d'avoir d'emprise sur le câble. Il y a même des gaines avec un genre de produit dedans visqueux comme avec de l'encre, là, que quand on le coupe, ben, les gens se font asperger, un peu comme les protecteurs pour les vêtements dans les magasins grande surface. Ouais.
0: Très intéressant, Martin. Juste en terminant, as-tu un conseil qu'on pourrait peut-être donner à quiconque qui voudrait protéger... Moi, je dirais de brancher ça de jour, l'enlever, mais quand même facile à dire. Là, mais...
2: Ouais, ben, tu sais, c'est évidemment, c'est des conseils qui vont relever du gros bon sens. Ben. Hein? Donc, que la borne soit visible et éclairée. Donc, si elle est visible, il faut qu'elle soit éclairée. Ou alors, dans le garage, évidemment, si on a la chance de pouvoir se brancher dans un garage fermé, c'est sûr que c'est l'idéal. On n'a pas tous cette chance-là. Donc, bien éclairée. Si on a la capacité aussi de débrancher, d'enlever la borne, c'est pas une mauvaise chose. Mais sinon, les caméras extérieures, je dirais, là, de s'assurer que il soit évident qu'il y a des caméras qui sont en fonction et que pour se rendre à la borne, ben on va devoir laisser une belle image de notre visage là pour aller faire le méfait.
0: Monsieur Archambault, Martin du podcast Silence on roule, je vous autorise à retourner à vos vacances.
2: Vous êtes bien gentil, Monsieur Tremblay. C'est toujours un plaisir de vous parler, pareillement pour votre collègue.
0: Merci beaucoup.
1: Super, merci beaucoup. Bonne journée.
2: Merci, au revoir.

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1: Juste avant d'aller à la pause, je voulais revenir sur ce tremblement de terre là qui a fait, qui a vraiment fait rage en Colombie. Là. Le bilan continue de s'alourdir. On va surveiller ça, on va en reparler demain. Mais c'est des régions là, comme le Venezuela le 24 juin dernier là, qui ont été touchées, là, qui ne sont pas, je pourrais dire différemment, qui ne sont pas épargnées par ces phénomènes-là qui viennent malheureusement coûter la vie à plusieurs personnes. On se rappelle que le bilan pour le Venezuela était à 6 000 décès. Et là, on a 169 morts en Colombie présentement. On va à la pause, on vient vous écouter de bonne heure le matin.
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1: 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Donc nous, on se revoit demain dès 6h. Merci d'avoir fait de cette émission un incontournable. 9h28, on va à la pause et je vous souhaite une belle journée.
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2: Santé Québec Montérégie Centre confirme qu'un deuxième chat contracte la rage de raton laveur en Montérégie. C'est arrivé à Saint-Anicet. Le Brossardois James Hinn a terminé au 7e rang chez les seniors au championnat canadien de kitesurf. C'était présenté à Kingston, en Ontario. Le parcours demeure difficile pour le CS Saint-Hubert et le CS Longueuil, qui sont quand même 11e pour le premier et 10e pour le second au classement général de soccer.
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5: Le service de police de Longueuil enquête sur une vague de vols ciblés de câbles de cuivre sur les bornes de recharge électrique. La PTS consacre sa campagne du mois d'août aux défis majeurs de recrutement et de rétention du personnel de santé dans les régions éloignées. Des citoyennes de Saint-Lambert interpellent leurs élus afin de réviser l'accès jugé inéquitable au terrain de pickleball du parc Préville.
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6: Ici Henri-Paul Raymond, voici votre bulletin d'information de midi. L'Alliance du personnel professionnel et technique de la santé et des services sociaux, la PTS, dont le siège social est à Longueuil, se préoccupe des soins accordés aux résidents de région du Québec. L'organisme consacre d'ailleurs son thème du mois d'août aux difficultés de recrutement dans les régions éloignées et le fait dans le cadre de sa campagne Un réseau fort et si on osait pour vrai. L'Alliance affirme que le Bas-Saint-Laurent, la Gaspésie, Île-de-la-Madeleine, la Côte-Nord et l'Abitibi-Témiscamingue peinent à attirer et retenir du personnel. Ce serait en raison du manque de logement, de la pénurie de places en service de garde, des coûts de la vie et de l'absence de transport collectif. Ces quatre régions regroupent 25 % du déficit de places en garderie, alors qu'elles représentent seulement 12,5 % de la population des régions touchées. La PTS propose notamment des logements temporaires, des CPE en milieu hospitalier et une bonification des primes d'éloignement afin d'améliorer l'accès aux soins. Deux citoyens de Saint-Lambert soulèvent divers problèmes d'accès constatés au terrain de pickleball du parc Préville et des contraintes de gestion pour les utilisateurs. Elles affirment que l'horaire actuel limite fortement la pratique de ce loisir pour les jeunes et les débutants. Selon elles, les joueurs de niveau avancé disposent de 34 heures par semaine, alors que les enfants de 9 ans et plus n'ont accès qu'à 3 heures. Cette situation réduit sérieusement leur participation et crée même des tensions avec certains bénévoles et participants. Elles ont récemment interpellé leurs élus pour demander une révision des plages horaires et une meilleure structuration des lieux et des bénévoles impliqués. Il n'y a ni conseil d'administration de club, ni mécanisme de plainte, dit Isabelle Gendron.
7: Moi, j'aime pas cette attitude-là. Je pense qu'on est une ville inclusive. Je pense que les jeunes enfants ont le droit de jouer au pickleball. Et je trouve aussi que en 2026, on dirait pas que des plages horaires pour les hommes ou pour les femmes au pickleball de telle heure à telle heure. Ben, je pense que c'est un petit peu la même chose. C'est un sport intergénérationnel.
6: Une dame propose même d'embaucher des étudiants saisonniers pour gérer les activités. Le maire de Saint-Lambert, Loïc Blancard, reconnaît les enjeux et rappelle que la ville prévoit construire des terrains dédiés au pickleball au parc de la Voie-Maritime l'an prochain. Il promet d'évaluer l'organisation des horaires pour la prochaine saison et d'intégrer ces questions aux consultations publiques à venir.
8: Vous me demandez, est-ce qu'il y a des choses qui vont changer dès cette année? Peut-être pas. Peut-être qu'on va prendre le temps de regarder ce qui peut être fait pour la saison prochaine pour être sûr que tout le monde puisse avoir quand même sa place.
6: Le phénomène de vol de câbles de cuivre sur les bornes de recharge a explosé au Québec, favorisé par la hausse du nombre de véhicules électriques en circulation. Le service de police de l'agglomération de Longueuil a reçu 7 appels à ce sujet. Les enquêteurs analysent actuellement ces dossiers. Les voleurs récupèrent le cuivre à l'intérieur des câbles de recharge afin de le revendre aux ferrailleurs. Leur installation à l'extérieur ou dans un stationnement peu surveillé les rend accessibles. Ils en retirent entre 5 et 20 $. La police locale soutient que le remplacement d'un câble coûte plusieurs centaines de dollars au conducteur, sans oublier les dommages causés à l'installation. Le coût exact varie en fonction du modèle et du type d'équipement. Le SPAL appelle à la vigilance. Les propriétaires de voitures électriques doivent effectuer la recharge dans leur garage ou dans un endroit bien éclairé. La police recommande également de retirer le câble une fois la charge terminée. 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
1: Mardi le 11 août, salut tout le monde, j'espère que vous allez bien, il est midi 4, vous allez passer votre heure de lunch en notre compagnie. Et on est en bonne compagnie aujourd'hui, on reçoit Marcel Leboeuf qui va nous parler de ses 56 000 projets, dont entre autres la reprise des supplémentaires de La Cage aux Folles et la présentation de Ladies Night qui revit dans une nouvelle version. Alors Marcel va être avec nous dans quelques instants. Et aussi la chanteuse country Léa Jarry, dont la chanson « Foraine » tourne régulièrement ici sur nos ondes au 103.3. Alors, Léa sera... Léa puis Foraine, tu sais. Léa sera en studio avec nous vers 12h45. Là, pour l'instant, petite actualité comme à notre habitude. Ben, il faut parler du succès des films québécois. C'est un été assez exceptionnel, malgré les grosses productions d'Hollywood.
2: La compétition.
1: Ben, Spider-Man et Odyssey, bien sûr. Alors, la plus belle surprise vient du 125 Rue des Malaises, un film dont on ignorait de l'existence il y a environ 2 mois. Et qui... Non, mais c'est vrai. On ne savait pas que ça avait été fait. Et là, on a dépassé les 2 millions et demi. On est tout près des 2 millions et demi. Alors, c'est le plus gros succès, plus gros démarrage pour un film québécois depuis Nos belles sœurs en 2024. Et il y a aussi, bon, le film Françoise, qui met en vedette Louis Morissette, plus de 850 000 $ au box-office. Et on en a parlé abondamment ici, le film Rédemption de Luc Picard.
2: Qu'on a beaucoup aimé par ailleurs.
1: Écoute, les critiques ont été...
2: dithyrambiques.
1: Absolument. Alors, le film de Luc Picard a déjà franchi les 600 000 $ au box-office en 12 jours, imagine-toi.
2: Oui.
1: Alors, c'est un été extraordinaire pour les films québécois.
2: Absolument. Écoute, on a parlé récemment de l'Odyssée que tu es allé voir, donc au cinéma, que j'ai pas osé aller voir parce que c'est 2h45, mais je vais y aller. Les amateurs de films historiques auront sûrement beaucoup de plaisir à aller voir la Bataille de Gaulle, qui prendra l'affiche le 14 août prochain, donc qui est un film en 2 parties, Résistance, donc qui sort le 14 août, et le 11 septembre, on aura droit à Liberté. Alors donc, un film en 2 volets pour une carrière hors norme, un personnage hors norme qui était Charles de Gaulle, évidemment. On dit que c'est le plus gros budget depuis des années qui a été consacré à un film français, donc on parle de 75 millions d'euros, l'équivalent d'à peu près 120 millions de dollars canadiens. Alors, donc, un tournage quand même très, très, très, très, très important.
1: Et si vous avez le goût d'aller voir ce film-là, allez voir la bande-annonce. Juste voir la bande-annonce, tu dis, aïe, aïe, OK, c'est gros, c'est imposant, ça a l'air bon, je vais aller voir ça.
2: Mais ça prenait ça pour rendre hommage à De Gaulle.
1: Bien, absolument.
2: Que j'aime beaucoup.
1: Ben oui, toi qui fais l'histoire.
2: Parlons de musique pour les amateurs de musique classique. Évidemment, l'OSM sera demain à l'esplanade du Stade olympique pour célébrer les 50 ans donc des Jeux olympiques en musique. On dit qu'il y aura donc les 50 dernières années qui seront bien représentées, de Pink Floyd à Madonna. Il y a plusieurs belles pièces d'ailleurs qui seront présentées, dont la marche des athlètes numéro 1 qui avait été écrite spécialement pour les Jeux olympiques de 1976 par le compositeur montréalais Victor Vogel.
1: Alors, okay. Donc, et il y aura, semble-t-il, Diane Dufresne qui sera sur place. Alors, ça sera une surprise. Et on le rappelle, c'est un concert gratuit, évidemment, qui est présenté. Alors, on se croise les doigts pour que la température soit clémente.
2: Et Diane, rappelons-le, qui avait présenté Magie Rose, donc, au Stade olympique, qui avait été quand même un des grands, grands événements musicaux.
1: J'y étais, c'était assez extraordinaire.
2: Oh, chanceux! Wow!
1: Hey, demain, c'est le 12 août. Oui. Qu'est-ce que c'est le 12 août?
2: C'est la journée du livre. J'achète un livre québécois.
1: Alors,
2: merci de m'avoir aidé.
1: Mais écoute, il faut encourager nos auteurs et il faut aller fouiner dans les librairies. Et même, n'ayez pas peur de demander aux gens, écoute, j'aime tel genre de roman. Est-ce que vous avez quelque chose à me conseiller?
2: Et mais là, on en a un à proposer.
1: Ben oui, on en a un. C'est le titre de notre émission, Dans les coulisses du showbiz.
2: Oui!
1: Notre livre a été publié en mars dernier. Il est en vente un peu partout encore. Et c'est une espèce de bilan de nos... 40-quelques années de métier, des anecdotes, des histoires embarrassantes, amusantes, étonnantes qui sont racontées dans ce livre-là.
2: Absolument.
1: Alors, si vous voulez vous faire plaisir et nous faire plaisir par la bande, ben demain, c'est la bonne journée.
2: Ça s'appelle une plug en bonne et due forme.
1: Exactement, mais je trouve qu'on l'a tellement bien fait.
2: Parlant de plug, on va parler des nombreux projets de notre invité.
1: Oui, tout de suite après notre pause musicale. Mais Marcel, écoute, on pourrait prolonger l'émission jusqu'à 16 heures, puis...
3: Ah, pas de problème, j'ai j'ai du matériel pour vous autres.
1: Écoute, Marcel, tu lui poses une question, puis il parle. Tu sais, tu peux aller prendre un café pendant qu'il répond. Là,
3: puis moi, tu sais que j'ai une anecdote avec Charles de Gaulle. Hein?
2: Ah oui? Ah mon Dieu! Quand, on retarde la pause.
3: Voulez-vous que je la fasse?
2: Non, on t'écoute.
3: Okay. Alors, j'ai 14 ans, c'est Expo 67. Je viens d'avoir 14 ans.
2: Non!
3: Et c'est la fameuse journée où il avait dit « Vive le Québec libre okay. ». Il est allé visiter l'Expo 67.
2: Le 24 juillet.
3: J'étais avec mes parents, okay. parce qu'on avait une passe de saison. Mes parents, on venait d'arriver à Montréal. Mon père avait été transféré à Montréal. Et je suis avec ma mère. Puis à un moment donné, il y a plein du monde. Puis là, on se fait comme tasser. Et tout à coup, il y a un monsieur à côté de moi. C'est Charles de Gaulle.
2: Non!
3: Avec son képi tout, là. Ah. J'avais 14 ans. C'est un géant, monsieur. Hein. Il était grand, lui.
2: Oui.
3: Un petit gars de 14 ans, là, il faisait 6 pieds 4.
2: Ah, mais je suis impressionné, Marcel. T'sais?
3: Non. J'étais vraiment, Charles de Gaulle. T'sais, je l'ai vu de mon vivant à côté de moi.
2: C'est extraordinaire.
1: Tu vas sûrement être curieux d'aller voir le film.
3: Ben oui, c'est sûr.
2: Mais oui, tout à fait. Entre-temps, on écoute donc Léa Jarry qu'on va recevoir après Marcel, on va entendre sa chanson « Foraine », une nouveauté, une belle nouveauté. Oh, c'est Émile Dubé.

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1: Alors, vous êtes dans les coulisses du showbiz jusqu'à 13h avec Michel Lemieux et Daniel Desgnaux au FM 103.3.
10: Il est midi 16 minutes. Michel, t'allais dire que...
11: Oui, j'allais dire que c'était Émile Dubé sans se retourner et non pas Léa. On appelle ça l'enthousiasme.
12: Ben j'avais oui, je comprends.
11: Très hâte de l'avoir ben en studio. Ben alors voilà. Marcel, on est content de t'accueillir en studio,
10: comment
11: évidemment.
10: Comment ça va, Marcel Leboeuf?
12: Comment
10: ça va?
12: Ah, mais ça va très bien. Super bien. Je passe un bel été, un été à vitesse grand V, m'a dire. Déjà rendu quasiment au milieu du mois d'août.
10: Et l'automne va aller à une vitesse grand V aussi parce que tu vas être occupé comme ça se peut pas, là.
12: Ah, bon, oui. Là, écoute, je pense que je déclare qu'à 72 ans, j'ai une très bonne mémoire.
11: Ah, oui. C'est vraiment impressionnant.
12: Parce que cette année, là, j'ai 4 shows de théâtre en tête, là, en ce moment-là. Et puis c'est ça là, j'en fais 4 et puis pas tu sais c'est pas je suis pas juste je fais pas juste de passage dans chaque pièce.
10: Non.
12: Je suis là sur scène beaucoup tout ça donc ma mémoire se fait aller mais j'ai une bonne mémoire, j'ai une très bonne mémoire. Alors, tu vois, là, j'ai fait, en début d'année, j'ai fait Toc Toc en tournée.
10: Oui, oui.
12: Et après ça, là, j'ai, en même temps que je fais Toc Toc, je répétais Bienvenue à Saint-Déclin, que je fais cet été au Théâtre des Hirondelles.
10: OK.
12: Et en même temps que j'ai commencé à jouer Bienvenue à Saint-Déclin, je répétais Ladies Night.
10: Oui.
12: Que j'ai fait en fin de semaine dernière à Ville-la-Salle et que je vais faire en tournée à partir du 1er octobre. Et la semaine prochaine, je commence à répéter La Cage aux Folles, que je vais faire aussi en tournée, en même temps que Ladies Night.
11: Ah, incroyable.
10: On peut dire que tu es passionné par ton métier, là, parce que tu es à l'âge où tu pourrais prendre ta retraite puis aller passer tes hivers en Floride, etc.
12: Ah, ben oui, mais bon, la Floride, personnellement, ça ne m'attire pas. Là.
10: OK.
12: Mais oui, j'aime aller dans le sud comme bien du monde, ça, mais ma destination, est, j'y vois moins fréquemment, mais c'est la Guadeloupe. Moi, c'est vraiment la Guadeloupe.
11: Oh,
12: là.
11: Wow. C'est magnifique.
10: Mais le plaisir de jouer est encore là.
12: Ah, ben moi, il est entièrement là. Le plaisir d'être sur scène est entièrement là. C'est sûr que je me prive pas de faire des tournages, choses comme cela. Je suis moins la saveur du mois. Je dis pas ça, là, je veux pas attirer la faire pleurer les gens, quoi que ce soit.
10: Ouais.
12: Mais on me demande moins pour jouer à TV, tout ça. C'est comme ça. T'sais, la vie est faite comme ça. Mais encore chanceux d'avoir bien de la demande pour jouer au théâtre.
10: Ben oui.
12: Et puis, ça a été... j'ai étudié à l'École nationale de théâtre. J'ai étudié en théâtre.
11: Oui.
12: Fait que, donc, me retrouver sur une scène, c'est comme être... quand j'étais petit, où j'adorais mes grands-parents. C'est comme être à la maison chez mes grands-parents puis que ma grand-mère elle me faisait une soupe aux légumes. Même aux os d'affaires.
11: C'est une belle image. Marcel, on disait justement quand tu es arrivé, écoute, je t'ai vu arriver en sautillant comme une gazelle. Je me suis dit, ça se peut pas qu'il y a 72 ans. 4 projets de théâtre, c'est quand même extraordinaire. Ça prend une forme quasiment olympienne pour réussir à malgré tout ça.
12: Mais c'est ces shows-là qui me donnent cette forme-là.
10: Okay.
12: Parce que le fait que je répète, c'est des shows physiques aussi que je fais. Là.
11: Oui.
12: Donc, mon cardio se fait aller. Je fais mes 10 000 pas par jour, là, moi. Il n'y a pas de problème avec ça. Là. Et en plus, j'ai une cabane à sucre.
11: Ton vignoble.
12: Je l'ai vendue il n'y a pas longtemps, ma cabane, mais Benoît Frappier, mon ami Benoît, qui m'a racheté cette cabane-là, me garde avec lui pour faire les sucres. Tout ça. Donc, tu sais, je suis très actif, la vigne, tout ça mis ensemble, ça fait que je bouge. T'sais.
11: Et, bref, on pourra en parler un peu plus tard, mais tu as ton rôle de père de famille aussi qui t'occupe passablement.
12: Oui, là, puis tu vois...
11: Et d'amoureux.
12: Oui. Puis moi, Emmanuel, qui vient d'avoir 18 ans, vient de passer son permis.
10: Hey boy.
12: Fait que là, je vais me slacker un peu sur le taxi avec... Il va pouvoir conduire, là, tu sais. Puis ça, on s'entend-tu comme parents qu'à un moment donné, on fait du taxi en masse, là.
11: Ouais. Oui.
12: Quand ils sont ados, là, aussi, tout ça, puis peux-tu m'amener là? Bon, on le fait, moi, je le fais avec grand plaisir. Et c'est tout là occasion pour moi, quand je leur donne des livres, de prendre le pouls d'où est-ce qu'ils en sont dans leur tête.
10: Ouais.
12: Souvent, moi, je vais les mener à l'école.
10: Okay.
12: Parce qu'on discute, puis ça.
11: Oui,
12: pis,
11: c'est un moment tête à tête.
12: Oui. Puis c'est là que je sais, ils sont down, ça va-tu bien?
10: Ton plus jeune, à quel âge?
12: Il va avoir 16 ans dans 2 semaines.
10: Quand même, 16 ans, 18 ans, et ta grande fille qui a 40 ans.
12: Elle a eu 40 ans. Ça en va sur 41.
11: Laurence, pour nous, c'est encore une petite fille.
12: C'est mon bébé.
11: Mais oui.
12: C'est mon bébé à avoir 41.
11: Incroyable.
10: Bon, parlons de Ladies Night.
11: Oui.
10: C'est François Chénier et Michel Charette qui ont été mandatés pour revamper Ladies Night, qui a connu un succès fou, on le sait.
12: Exact.
10: Et là, ils t'ont téléphoné pour te demander si tu voulais en faire partie.
12: Ouais.
10: C'était quoi ta réaction?
12: Ben moi, ça a été oui tout de suite. J'ai dit oui parce que moi, j'ai adoré jouer pendant 18 ans dans Ladies Night. Si je vais approcher ma millième dans pas grand temps.
10: Aïe.
12: Puis... moi, j'aime ça. J'aime l'esprit d'équipe de cette aventure-là de Ladies Night. Mais de toute façon, j'aime toutes mes gangs de théâtre. Il n'y a pas de gang là où, en ce moment, je te dirais, oh, ça, celle-là, moins.
10: Okay.
12: J'aime toutes mes gangs. C'est le drame que je vis, moi, à faire beaucoup de théâtre, ça, c'est que à un moment donné, ça a une fin et tu fais des deuils.
10: Oui.
12: Moi, c'est un métier de deuil que j'exerce.
11: Bien sûr.
12: Parce que pendant 6 mois, pendant 1 an, je vais faire quelque chose. Puis là, à un moment donné, ça finit parce qu'il faut faire autre chose. Fait que je suis tout le temps là-dedans. Mais donc, le fait de reprendre Ladies Night, pour moi, c'était formidable. On est moitié ancienne équipe. Moitié nouvelle équipe, si on veut.
10: Ouais.
12: C'est comme ça, pour toutes sortes de raisons. Et on a commencé à jouer, en fait, ça a passé à Ville-la-Salle. Puis moi, je garde... Je vais rester... Je le dis en toute humilité, mais on a un hit dans les mains.
10: Ah oui,
12: c'est des nouveaux numéros. Si vous nous avez déjà vus, revenez nous voir. Les numéros sont complètement différents. Les gars ont remanié le texte aussi, tout ça. C'est une autre mise en scène, c'est un autre décor, c'est d'autres choses. Là. Fait que c'est vraiment le fun.
11: Que vous en soyez à la millième, c'est quand même éloquent.
12: Oui, oui, puis tu sais, écoute, on a commencé ça en 2002, avec un moment d'arrêt, un moment donné, puis au début, il y avait Serge Postigo avec nous, après ça, c'était Guillaume Lemaitre-Vierge.
11: Sylvie Boucher.
12: Ouais, Sylvie Boucher. Puis là, maintenant, là, la distribution, c'est donc Michel Charette, François Chénier, Pierre-Paul Alain, un gars qui s'appelle Lens Dentiste, et Frédéric Bédard.
10: Et là, tu n'as pas les mêmes bobettes que tu portais en 2002, là.
12: Non, j'ai changé, Daniel. J'ai renouvelé ma bobette.
11: Non, mais la question, est-ce que tu pourrais rentrer encore dans la bobette de 2002?
12: Ça, c'est une excellente question, mais je pense que oui, Michel. J'ai pas trop bougé. Oui, non, moi, j'ai pas trop bougé.
11: Tu as gardé la même shape.
12: J'ai pris une petite banane un peu, mais sinon, non, au niveau de... Et puis, tu sais... des fois, quand en fin de semaine, là, j'enlevais mon string à la fin, là, je me disais, je peux pas croire qu'à 72.
10: Ben oui.
11: Je peux pas encore un string.
12: Encore enlever un string. Mais on a tellement de plaisir. On fait tellement rire le monde. Tu sais, parce que c'est dans l'humour, cette affaire-là. Puis
10: oui. Ouais, parle-moi des réactions des gens. Là. C'était le premier show que vous faisiez. La réaction des gens et la réaction de votre gang en coulisses après.
12: Ben écoute, c'était formidable parce que la dernière fois que j'ai joué Ladies Night, c'est en 2020. C'est on l'a joué, je pense, le 10 mars. La pandémie est arrivée le 13.
10: OK.
12: Okay? Fait que ça l'a arrêté, nous autres. Il y a des shows qui ont été annulés à cause de ça. Là, ouais. Et puis, mais de mon souvenir, très rapidement, en coulisses, on dit, ça marche, c'est le fun, tu sais. Puis, pas parce que, par prétention, en répétition, on disait au nouveau, inquiétez-vous pas, là, ça va rire là. Printemps, ça va rire là. Prenez votre temps, là, ça va rire, tu sais. Mais tant que tu le vis pas, on a beau dire ça, peut arriver que ça rit pas aussi, tu comprends?
10: Ouais.
12: Mais écoute, ça riait tellement. Toute la gang, en fait, mais c'était... Écoute, le monde était hystérique.
10: Ah oui, ah oui.
12: Non, okay. Non, c'était la folie furieuse, là. Fait qu'on fait, waouh. Aïe, aïe, ça va être le fun. On va le fun, du fun à jouer ça. Là.
11: Oui.
12: Ouais.
10: Fait que là, c'est une belle tournée. Vous y êtes là jusqu'en février.
12: Puis... Ah, ben écoute, puis tu sais, ça, c'est comme la première fois. On va aller jusqu'en février. Après ça, là, il y a encore de la demande. Ils veulent vous revoir. Ben, ouais. On va en refaire un autre. Puis ça va. C'est comme ça.
10: Le bouche à oreille.
12: Ah, oui, oui, oui. Quand je vais faire, c'est pareil aussi.
11: Je me demandais, quand on a des années de métier comme tu en as, est-ce que vient un moment où partir en tournée, c'est plus laborieux? Est-ce qu'on le fait avec la même facilité, le même enthousiasme?
12: Ouais. Moi, j'adore faire de la tournée. J'adore parcourir le Québec. J'aime ça au bout. C'est sûr que je serais menteur de dire que les journées qu'il y a des tempêtes, là, qu'il faut que j'embarque dans mon char parce qu'il y a de la neige. Là,
10: tout okay,
12: ça,
10: ouais.
12: Là.
11: Oui,
12: ça, c'est
11: oui.
12: Plus... Mais sinon, faire de la route, j'aime être au volant. OK? Contrairement à toi, moi, j'ai une voiture électrique que j'adore.
11: Ça, c'est, je pourrais en parler longtemps, mais en fait, bref.
12: Mais moi, je reviendrai jamais à un char au gaz. Moi, je suis vendu depuis 2017 que je roule en voiture entièrement électrique.
11: Okay. Intéressant.
12: Et moi c'est terminé le gaz pour moi. Et puis, donc, j'ai ça. Je me suis arrangé pour avoir une voiture qui peut me suivre. Et non, pas moi. Oui, non, pas l'inverse. Et retourner dans les salles. Quoi, je le connais, le Québec, là, je le connais partout, là. Tu sais, je suis allé partout, je suis allé à Côte-Nord, je suis allé en Abitibi, au Lac-Saint-Jean, au Saguenay. Regarde, je suis allé partout.
11: Alors, tu es chez vous partout?
12: Oui.
11: Au Québec?
12: Oui.
10: Mais là, c'est fou parce que, écoute, tu l'as dit tantôt, tu as 72 ans. Ça fait combien d'années que tu es sorti de l'École nationale?
12: Je suis sorti en 77. Ça fait 49 ans que je suis comédien.
10: T'imagines-tu?
12: On va pogner mon 50 l'année prochaine.
11: J'espère que tu vas marquer ça d'une façon quelconque.
12: Oui. Écoute, il m'avait fait un petit hommage, La Cage aux Folles, en octobre l'année dernière. Là. Mon prochain show, ça va être ma 80e production de théâtre.
10: Ah, vieille.
12: Et ils ont évalué qu'il y avait à peu près 3 millions, presque 500 000 personnes qui m'ont vu jouer au théâtre en 49 ans.
10: Puis, t'imagines-tu ça, c'est au théâtre, plus la télévision, plus le cinéma. Ouais. Cinéma, t'as joué dans des films.
12: Plus mes conférences.
10: En plus, c'est conférences.
11: C'est vrai, c'est vrai.
12: J'en fais une, ben autre, là.
10: Ça fait plusieurs années.
12: Oui. Puis les conférences, c'est comme si. C'est un one-man show, les conférences.
10: Oui.
12: Je suis en représentation quand je fais ça, là.
11: Tout à fait. Sauf que tu peux te permettre de changer le texte.
12: Oui, ça varie. Moi, ça fait 25 ans que je fais ça. Ça a évolué, c'est sûr. Oui. Quelqu'un qui m'a vu il y a 10 ans, il viendrait me revoir, il va entendre des nouvelles affaires, là.
11: Oui. T'sais.
12: Alors, si tu m'as vu il y a 25 ans, là... C'est...
11: Mais Marcel, je dois dire que tu es tout un conteur. Je voyais des extraits, à un moment donné, d'une entrevue que tu avais donnée à Chantal Lacroix pour Soyons la solution. Oui. Et je trouvais ça incroyable de t'entendre raconter des anecdotes à Compostelle. Je veux dire... En conférence, ça doit être formidable.
12: Ah, bien, écoute, j'aime ça. J'ai découvert le plaisir de ça, de raconter des histoires, de mettre ça à ma main un peu. Ouais. Tu sais, puis de, mais quand ça me concerne, j'essaie d'être le plus proche possible de la réalité. C'est sûr que des fois, ça va changer un peu, ça va...
11: Oui.
12: Tu sais,
11: mais
12: oui, j'essaie d'être le plus proche de ma réalité pour donner aux gens ce que je vis vraiment.
11: Oui,
12: tu sais?
11: Mais c'est ça qui est magique. Il t'arrive, oui, des choses hors normes qui sortent de l'ordinaire.
12: Les affaires, oui. Les affaires,
11: j'avoue que c'est pas banal.
12: Aïe, aïe, qu'est-ce que je viens de vivre là?
11: La synchronicité, ouais, des trucs.
12: Oui, beaucoup de... Ouais, ça, on pourrait en parler pendant des... Je vous le dis, moi, je peux aller jusqu'à 4 heures.
10: Mais tu sais, avec les allées de métier que t'as, là, que ce soit dans une troupe de théâtre ou à la télévision, mm-hmm, est-ce que tu joues un peu le rôle de mentor ou de conseiller ou de gars expérimenté qui va rassurer les plus jeunes?
12: Oui, mais je joue jamais à ça. Si quelqu'un me demande un conseil, je vais le faire. Okay. Mais je ne vais pas aller au-devant. Je ne veux, okay, veux pas prendre une place qui, des fois, ne sera peut-être pas la mienne. Mais si on me demande des conseils, si on me dit « Hey, toi, tu aurais fait quoi? » Tu sais, je vais le faire. Moi, j'ai été producteur de théâtre pendant 16 ans. J'ai eu mon propre, oui, théâtre d'été. Oui. J'ai produit pendant 16 ans, tout ça. T'sais. Puis... Or, maintenant que je joue pour les autres au théâtre l'été, je sais quand c'est difficile, je sais quand ça va bien, je sais quand c'est facile, tout ça, tu sais. Et je suis capable de me revirer sur une scène. Je vous donne un exemple rapide. C'est pas pour faire mon smart que je vous le dis, là, mais il y a 2 ans, je joue au théâtre des Hirondelles encore, et Valérie, la productrice, à un moment donné, on arrive le soir, moi j'arrive très tôt. Mais si on joue à 8 heures, moi, je suis au théâtre à 6 heures. J'aime ça arriver de bonne heure.
10: Okay.
12: Et il y a un soir, j'arrive, Myriam Leblanc, qui joue avec nous, est couchée dans le gazon, pauvre Myriam, est malade, on pense que c'est un empoisonnement alimentaire, elle jouera pas là. On jouera pas ce soir-là, là. OK? Alors, à 8h moins quart, la productrice arrive dans les loges, la salle est pleine. Et là, elle nous dit, écoutez, je vais aller leur annoncer qu'on annule ça. Et je vois qu'elle a le cœur gros. Parce que quand tu produis l'été, si tu annules un spectacle,
11: oui,
12: hey, tu manges dans ton profit, là, tu peux pas,
11: oui,
12: peux pas,
11: oui,
12: annuler.
11: Puis la marge est très mince.
12: Très mince. Alors, moi, j'ai dit non. Valérie, j'ai dit, t'annuleras pas. Tu vas aller dire au monde, à 8h, Marcel Leboeuf va faire une conférence. Ceux qui veulent rester, oh, vont lui donner une conférence.
10: Okay.
12: Et puis, ça sera sûr. Fait que moi, je me disais, il va peut-être rester une 20aine de personnes. Il est resté 300 personnes.
10: Aïe, aïe.
12: Sur 450.
11: Hey.
12: J'ai fait une première partie, j'ai fait un entracte, j'ai fait une deuxième partie, et j'ai fini à la même heure que notre show finissait. Et les personnes ont dit, on veut pas être remboursé. On a eu un spectacle.
11: C'est ben extraordinaire.
10: Voyons, on
12: va
10: dire aux gens, désolé,
12: allez-y. Oui,
11: c'est généreux
12: monde,
11: quand même.
12: Ouais, oui, puis je l'ai fait gratuitement. Il y avait du monde qui était là, qui ont payé pour un souper, qui ont payé une gardienne, que c'est leur soirée, peut-être pour un grand bout dans l'été.
11: C'est vrai.
12: Hey, moi, là, je fais, on les renvoie pas, là.
11: Ah oui, tout à fait. La Valérie en question devait être soulagée quand même. Très reconnaissante.
12: Elle m'aime beaucoup.
10: Mettons que oui, effectivement. Comme dirait l'autre, tu as sauvé les fesses un peu.
12: Ben oui, parce que imagine 300 personnes qui font, finalement, c'est correct, c'est beau, là. On...
10: Ouais.
12: On est content, là.
10: Génial. Parle-moi d'Alex Perron. Tu joues, oui, avec Alex dans La Cage aux Folles. Tu sais, quand je te parlais tantôt de jouer un peu le rôle de menteur, est-ce que, ouais, ça a été le cas un peu avec lui?
12: Alex, c'est un gars très à ses affaires. Alex, c'est un premier de classe, hein? Fait que, il sait son texte, il sait ses affaires, tout ça. Et, mais je pense que dans son petit cœur intérieur, il me regarde aller. Il me regarde beaucoup aller.
10: Okay. Okay.
12: Il voit, hey, est-ce que ça, je suis correct là? C'est un gars qui observe énormément et qui apprend extrêmement rapidement. Alors, parce que du théâtre, il n'a pas fait des masses, là.
10: Ouais, ouais.
12: Mais il est excellent. Moi, dans La Cage aux Folles, j'ai du plaisir avec lui, mon gars. Puis de cet été, dans Bienvenue à Saint-Déclin, c'est la même chose. C'est un très bon partenaire de jeu.
10: Ouais. Mais tu disais tantôt, tu joues pas dans des productions qui sont, pardonne-moi l'expression, là, pépère, là, t'sais, mm-hmm, tranquille, là. Tu bouges pas mal. Évidemment, on le disait, Ladies Night, vous arrêtez pas 2 secondes, tout, ouais, le monde.
12: Exact.
10: Et dans La Cage aux Folles, c'est la même chose. Puis les costumes, puis maquillage, toute l'affaire, là, c'est gros. Ouais. Là.
12: Dans La Cage aux Folles, là, sur 125 pages de texte, il y a 2 pages que je suis pas là parce que c'est un changement de costume.
11: Ah! Hey, c'est costaud alors, quand même. Hein?
12: Mais moi, j'aime ça de même. Moi, sincèrement, là, la semaine dernière, j'ai joué 8 shows en 5 jours. Je vous le dis, là, moi, je carbure à ça. J'aime ça, là. C'est changer d'atmosphère de gang rapidement, m'adapter. Tu sais, puis ça me vient de l'impro. En impro,
11: oui,
12: là,
11: oui, oui.
12: C'est la meilleure école. T'as le thème, t'as 30 secondes pour y penser, puis envoyer ça à la glace, puis let's go, là, tu sais.
10: Ouais.
12: Fait que c'est, j'aime ça.
10: Mais t'en as vu d'autres. Puis tu sais, je regardais l'horaire des représentations cet automne. Le 30 octobre, tu vas jouer La Cage à Victoriaville. Mm. Et le lendemain, t'es à Sainte-Thérèse dans Ladies Night.
12: Yes! Ah oui, amène-moi ça de ça.
10: Mais c'est ça, c'est un beau défi. Puis ouais. Je veux dire, ça t'est déjà arrivé de jouer deux soirs de suite, ben deux spectacles différents.
12: Pas beaucoup. Deux soirs de suite, la même show, oui. Ouais, ouais. Mais deux shows différents, ça m'est pas arrivé souvent. Faut que ça m'arrive à 72 ans. C'est fou, hein?
11: Mais quand comment tu dis ça, Marcel, ça ouvre la porte à une question incontournable.
12: Ah, ben non.
11: As-tu un secret pour être aussi dynamique, en forme, à 72 ans, puis multiplier les projets comme tu le fais?
12: Tu sais, moi, c'est depuis que je suis petit gars. Est-ce que j'ai un TDAH? Peut-être, je sais pas. Est-ce que je suis hyperactif? Peut-être. À une époque où ça, on disait pas ces affaires-là.
11: Il y avait pas de diagnostic.
12: Tu sais, souvent, mes parents m'ont dit, qu'est-ce qu'on t'a fait pour que ce soit de même? C'est depuis que je suis tout petit. De l'âge de 14 ans, moi, j'ai commencé à travailler, j'avais 14 ans, pour aider mes parents. Puis jusqu'à temps que je rentre à l'école de théâtre, j'ai dû faire 12 jobs différentes. Puis j'en faisais des fois deux en même temps. Je travaillais le jour à une place, puis je travaillais le soir à une autre place. Parce que j'avais à cœur d'aider mes parents, tout ça. Puis bon, moi, je suis le plus vieux chez nous, on est quatre gars. Et puis donc, mais j'ai toujours eu ça dans moi. J'ai toujours eu mille... Les gens qui me connaissent, ils savent, j'ai mille projets. Pas tout bon, là. Ça marche pas tout le temps. Des fois, ça foire, mes affaires, tout ça. Mais puis moi, j'ai l'impression d'être sa planète. Ben, pas rien que l'impression, je suis là pour apprendre. On est tous là pour apprendre.
11: Pour apprendre, oui.
12: Puis, ça a même affaire pour toi avec ta console.
11: Merci, Marcel.
12: Mais c'est vrai, on est là pour apprendre.
10: Absolument.
12: Dans toutes les domaines, dans toutes sortes de choses, fait que on s'adapte, on s'ajuste. Il y a des affaires que je fais bien, il y a des affaires que j'ai faites moins bien, mais c'est comme ça, c'est dans la vie, c'est de même.
10: Qu'est-ce qui t'excite le plus? Est-ce que c'est comme 3-4 minutes avant d'entrer en scène ou quand le rideau tombe, vous avez salué pis ça, puis vous vous retrouvez en arrière?
12: C'est tout ça.
10: Tout ça.
12: Mais les 3-4 minutes avant d'entrer en scène, la rumeur du public.
11: Okay. Ah oui.
12: Hey, ça me replug quand j'avais 7 ans à Lévis, parce que moi, je suis natif de Lévis, puis qu'on faisait du théâtre dans le garage, puis que les voisins venaient voir, puis on avait mis un drap. Puis, en arrière du drap, on entendait les voisins qui jasaient.
10: Okay.
12: Ça me rappelle ça tout le temps.
11: Ah, c'est merveilleux.
12: À chaque fois. Moi, j'ai encore mon cœur de petit gars de 6 ans.
11: Mm.
12: Vous avez de mon autre un petit cul qui a 6 ans, là.
10: Ouais. Ouais.
12: Moi, j'ai mon cœur de petit gars de 6 ans. Puis, ça, là... cette rumeur. Puis par la rumeur, je peux savoir si ça va être un bon public.
11: Pour vrai?
12: Ah oui. Là, des fois, on fait, aïe, ils vont être bons à soi, les autres. Ah, attends, écoutez ça, là. Ah, ils vont être bons. Je me trompe rarement. Ah,
11: parce que les publics, ils sont plus silencieux,
12: oui,
11: peut-être.
12: Il y en a qui sont
11: plus
12: calmes, c'est plus tranquille.
11: Oui.
12: mais c'est fou, mais c'est comme ça.
10: Mais dans le cas de Ladies Night, les gens doivent être survoltés. En tout cas, ils devaient l'être pour la première.
12: Ça part avant, hein. C'est sûr que ça commence avant, mon gars, là. Quand les lumières commencent à baisser dans la salle,
10: oh oui, le party dans la salle,
12: oh, c'est ce
10: que j'ai toujours entendu dire. Je l'avais vu une fois, écoute, il y a longtemps, là, c'était Guillaume Lemaitre-Vierge qui était dans la troupe à ce moment-là. Mais c'était fou, là. Le party était pris dans la salle, les gens tripaient comme ça se pouvait pas, et sur scène, ben, c'était incroyable.
12: Ouais, parce que Ladies Night, c'est 5 gars au chômage qui ont pas le choix, il faut qu'ils fassent des sous. Et ils ont vu une petite annonce de Go-Go Boy qui venait dans leur région, puis ils décident d'essayer ça, eux autres, avec. Ils sont pas bons, ils l'ont pas pantoute, mais finalement, c'est ça, cette entraide-là, entre ces gars-là, tout ça, tu sais.
11: Oui.
12: Et dans la salle, ben, c'est majoritairement souvent les femmes qui viennent voir, que tu veux, je te dise.
10: Ben oui.
12: Allez aux danseuses, les gars, allez aux danseuses. C'est plate en Moses, mais les femmes qui allaient aux 2,81,
10: ouais.
12: Le party ta poignée.
10: Mais, hein?
12: Comprends-tu? Et c'est ça qu'on vit dans la salle, nous autres-là, là. Tu sais? Fait que, écoute, ça n'a pas de sens. Samedi puis dimanche, écoute, dimanche, on a joué dimanche après-midi. C'était le délire. Un dimanche après-midi.
10: T'sais,
12: ah non, regarde, c'est fou.
10: Et là, ta blonde, Lise Martin, qu'est-ce qu'elle dit de ça, de voir son homme...
11: Oui, sur la route tout le temps.
10: Sur la route et en bobette.
12: Oui, bien, écoute, ça fait partie de autant que elle qui a eu des fois à faire des scènes d'amour ou quoi que ce soit. Moi, j'ai absolument rien contre ça. Ça fait partie de notre métier.
11: Mais oui,
12: Les personnages qu'on joue.
11: Il faut faire la part des choses.
12: Ah oui. Tu sais, je le fais sur scène dans Ladies Night en string, ça, mais je le ferai pas ici, là. Je ferai pas ça ici, là.
10: Mais non.
12: Tu comprends? Parce que.
10: Michel espérait que ça arrive.
12: viens me voir, Michel. Viens me voir à tourner. Mais, donc, ça fait partie de nos métiers.
10: Ouais.
12: Fait que, non.
10: En tant d'année de métier, là, y a-tu des choses que tu n'as pas faites encore ou un rôle, un genre de rôle que tu n'as pas joué? Puis tu te dis, Caroline, j'aimerais ça, ça m'arrive. Ça.
12: Ouais, non, j'ai joué pas mal toutes les affaires. J'ai joué des méchants, j'ai joué des Moses de bons gars, des bons gars qui se font voir. J'ai joué, excusez-moi de dire ça, des trous de cul. J'ai joué toutes sortes d'affaires.
11: Oui. Oui, pardon, j'allais dire, Marcel, tantôt, tu disais qu'il n'y a pas beaucoup de télé actuellement. Qu'est-ce que tu aimerais qu'on te propose?
12: Ah, ben là, ça se pourrait. Je le mets en parenthèse parce que l'autrice travaille là-dessus. Ça se pourrait qu'on me voie m'amener dans Indéfendable.
11: OK.
12: Ça se pourrait. On parle de ça, là.
11: Ah, ça serait merveilleux.
12: Ça serait vraiment le fun. Ouais.
11: On te le souhaite, en tout cas.
12: Oui, oui. Bon, oui. Puis, tu sais, c'est sûr que ce métier-là est un métier où tu es à la merci un peu. Faut des fois proposer des choses. Je le fais au théâtre, tu sais. Mais tu es un peu à la merci. Puis en vieillissant, je suis conscient qu'il va y avoir de moins en moins de rôles. Tu parlais tantôt du film de Luc Picard. Alors Luc, il propose beaucoup de choses. Il s'est développé un talent de réalisateur, d'auteur. Il faut faire ça. Faut faire ce genre de choses-là, tu comprends? Il n'y a pas longtemps, j'ai eu un appel d'une dame. Je nommerai pas son nom, OK? Une comédienne beaucoup plus âgée que moi, tout ça, puis qui m'a appelé en pleurant. Parce que j'avais joué dans quelque chose qu'elle avait déjà joué avec moi. Et puis, elle a un âge très avancé. Mais elle est encore en forme. Elle peut encore apprendre des textes. Mais le monde pense plus à elle.
11: Ah oui.
12: Et c'est déchirant.
11: Ah oui.
12: Dire comment ça fait de la peine, là. Puis je la comprends. Puis je sais que je vais être confronté à ça un jour, probablement.
10: Mais toi, tu es un privilégié, puis je suis certain que déjà, tu sais ce que tu vas faire à l'été 2027, puis à l'automne 2027 aussi.
12: Ah, pas mal.
11: Ah oui, puis Marcel, tu jouerais pas, là, que tu aurais d'autres projets, de toute façon.
12: Ah, ben moi, j'arrête d'autres patentes, bien évidemment.
11: Il n'y a pas question
12: que t'arrêtes. Il n'y a pas question que j'arrête pas en tout. J'ai un de mes fils, Emmanuel, qui est un collectionneur de cartes. Alors, depuis un an, certains matins, sur Internet, j'ouvre des cartes sportives.
10: OK.
12: Ah oui, je joue des cartes pour Rémi Cartrever.
10: Chez Rémi,
12: chez Rémi. Fait que j'ouvre des cartes, et je trippe à faire ça, puis c'est un trip que je fais avec mon fils aussi. Alors qu'on collectionne tous les deux ensemble, puis là, puis beaucoup les cartes Pokémon, puis envoyer donc, c'est la grosse affaire, là, en ce moment, là. Grosse affaire, là.
10: Écoute, je suis même allé vendre des vieilles cartes de baseball et de hockey que j'avais chez Rémi.
12: Arrête!
10: Oui.
12: Ah ben écoute, c'est hallucinant.
11: Je vais ressortir les miennes.
12: Oui, ben si t'en as. Ben, écoute, c'est fou, hein, on ne pouvait pas savoir. Quand Laurence, là, elle avait 8-9 ans, dans les années 90-91, ça, quand Pokémon a commencé, OK? Les cartes Pokémon, je l'avais acheté à Laurence, moi. Mais maintenant, on les a achetées, ces cartes-là.
10: Ouais.
12: Si j'avais gardé
11: ça. Ah oui, si j'avais
12: la première édition de Pokémon, il y a des grosses valeurs.
11: Une petite fortune.
12: Là.
10: Écoute, quand j'étais jeune, j'étais maniaque de hockey. D'ailleurs, je voulais devenir journaliste sportif. Mmh. Et là, j'avais plein de cartes de hockey. Et bel épais que j'étais, on l'a su après, je collais ça. Je collais des cartes dans, je collais dans des scrapbooks. J'avais un scrapbook canadien, un scrapbook Boston.
11: Tu vois, ça aurait été ta retraite.
12: J'avais une carte de Maurice Richard, moi, que j'avais mis après mon bicycle, que ça fasse tac-tac-tac-tac-tac-tac.
11: Quelle horreur! C'est pas possible. Marcel, c'est toujours un plaisir. On disait qu'on t'aurait gardé jusqu'à 4 heures, mais le temps file. On a Léa qui nous attend, évidemment.
10: Et là, donc, les gens qui veulent aller te voir, il y a les deux sites Internet, La Cage aux Folles et Ladies Night.
12: Yes.
10: Et là, tu es en tournée tout l'automne, finalement.
12: Oui, puis bienvenue à Saint-Déclin, au Théâtre des Hirondelles, jusqu'au 22 août, inclusivement.
10: Oui, quand même.
12: Oui.
10: Écoute, t'es comme le lapin.
11: Oui,
10: c'est ça, exactement.
11: Deux secondes. Absolument. Ouais. Merci beaucoup, Marcel.
12: Bienvenue.
10: Merci, Marcel. Bonne fin d'été, puis bon automne.
11: Oui, et là, c'est vrai, on va écouter Léa Jarry, foraine, et on reçoit la belle Léa après la pause.

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1: Midi 44, j'espère que vous passez une bonne heure de dîner en nous écoutant. Et après Marcel Leboeuf, ben c'est Léa Jarry qui est assise sur la chaise de Marcel.
2: Quel honneur!
1: Ben oui, Marcel est parti. Comment ça va, Léa?
2: Ça va très bien.

0: Alors donc, tu nous parles évidemment de ta maman qui est française. Mm-hmm. Tu as un héritage. Est-ce que tu as senti ce double héritage-là?
1: Oui, quand même. Tu sais, il y a quelque chose de tellement à l'opposé aussi dans mes parents. Moi, mes deux grands-mères se sont rencontrées une fois, puis ils se comprenaient pas. Parce que ma grand-mère, du côté de mon père, vient de Québec, elle avait un accent, puis un parler extrêmement québécois. Ma grand-mère française, institutrice en France, un français, tu sais.
0: Dans quelle région?
1: Dans la région de la Charente-Maritime.
0: OK.
1: Ouais. Puis ça prenait un traducteur. Il se comprenait.
2: Il n'y avait pas de contact possible.
1: Non. Tu sais, ma grand-mère française a dit, elle dit à mon père, j'adore votre mère, mais je comprends rien de ce qu'elle dit.
2: Est-ce que tu es enfant unique? T'as des
1: non,
2: soeurs,
1: j'ai
2: des
1: une soeur. T'as
2: une soeur. Ouais. Et quand tu as décidé de te tourner vers la chanson puis de dire, OK, c'est ça que je veux faire dans la vie, est-ce qu'il y a eu des réticences ou ils t'ont encouragé là-dedans?
1: Non, c'était tellement clair pour moi à partir de l'enfance. Tu sais, ma mère dit tout le temps que je chantais avant de parler. Ça faisait tellement partie de moi que c'était clair. T'sais, j'ai pas eu besoin d'annoncer que j'allais faire ça. C'était clair et net. Puis non, mes parents, ils m'ont vraiment encouragé. J'ai jamais non plus entendu l'espèce de discours de « Ah, mais t'as-tu pensé à un plan B? » Ou tu sais, c'est peut-être pas
2: un milieu.
0: C'est souvent le discours des parents,
1: oui,
0: évidemment.
1: Oui, totalement. Puis je comprends d'où ça part.
0: Tout à fait.
1: C'est super légitime, mais j'ai jamais entendu ça de mes parents. C'était comme « Ah, tu tripes, vas-y à fond. »
2: Là, c'est le fun de t'écouter sur disque, mais c'est le fun de te voir en spectacle aussi. Et là, tu vas être en spectacle samedi dans le cadre de l'Asso.
1: Absolument.
2: OK. C'est vraiment quoi? C'est un spectacle d'une heure environ, tu présentes?
1: J'ai 40 minutes.
2: 40 minutes?
1: Oui.
2: Avec combien de musiciens?
1: 4 musiciens.
2: OK.
1: Ouais.
2: Donc, tu fais des chansons de foraine, mais tu vas faire d'autres chansons aussi que les gens
1: absolument.
2: Connaissent.
1: Oui, absolument. Exact. Okay. C'est un genre de best-of, là. Tu sais, vu que c'est un 40 minutes, j'ai gardé mes plus grands succès. Puis c'est un set qui est vraiment dynamique, là, vu que c'est un spectacle à grand déploiement quand même. Là, l'Asso, c'est vraiment un beau grand festival. Fait que ça va être le fun.
2: C'est le fun de faire partie, effectivement, de cet événement-là. Qui fait courir beaucoup de gens.
1: Absolument.
2: Donc, il y a des gens qui vont être sur place, qui te connaissent, et d'autres qui te connaissent peut-être
0: qui
2: pas.
0: Vont qui vont te découvrir.
2: C'est ça, qui
0: absolument.
2: Vont te découvrir.
0: C'est une belle vitrine quand même pour...
1: Oui, je l'avais fait en 2021, puis tu vois, encore cet été, quelqu'un qui est venu me voir en spectacle me dit « Ah, moi, c'est là que je t'avais découvert, puis depuis, j'écoute ta musique. » Il était venu me voir en 2021. Fait que, oui, c'est vraiment une belle porte d'entrée pour plein de public. Puis j'ai du monde qui me suit aussi qui m'ont dit « On va être là. » Fait que ça va être un beau mélange de plein de beaux mondes.
2: Toi, tu es très présente sur les réseaux sociaux. Mm-hmm. Je t'en parlais avant l'entrevue. Ouais. Tu es allée à Baie-Saint-Paul, dans ton coin, justement. Tu es allée au festif. Pour une fois, tu ne travaillais pas.
1: Effectivement.
2: Alors, tu as vu des amis, la famille, puis tout ça.
1: Ouais.
2: OK. Et, justement, comme je le disais, tu es présente beaucoup sur les réseaux. Donc, tu fais souvent des perfos à la guitare, tout ça. Je pense que c'est un bel incitatif pour les gens de te découvrir. Puis tu vois la réaction des gens aussi, les commentaires que tu reçois?
1: Ben oui, moi, ça me permet vraiment de garder un lien avec eux aussi. Principalement les gens qui sont pas autour de Montréal. Tu sais, j'ai du monde, je pense à Marie-Josée en Gaspésie, tu sais, qui me suit. Je suis allée une fois, puis depuis ce temps-là, elle me suit, puis on garde contact avec les réseaux. Puis, fait que pour moi, j'essaie de le voir comme ça. Tu sais, c'est vraiment une job à temps plein, là, comme on peut dire.
2: Ouais,
1: les artistes aussi ont cette charge-là. Mais j'essaie de le voir positivement comme ça, que ça me permet de continuer à garder un lien entre les spectacles avec les gens. Puis je sens que la communauté est de plus en plus forte. Fait que c'est super.
2: On parlait de foraine tantôt. Il y a le clip foraine qui, quoi, a déjà compte plus de 25 000 visionnements.
1: Ah ouais, tu vois, tu me l'apprends.
2: J'ai vu ça ce matin. Écoute, t'es curieux, je suis allé voir. Puis effectivement, au-delà de 25 000, alors tu sais, les gens sont curieux, puis sont curieux de te voir, puis de t'entendre, évidemment. Alors là, évidemment, il y a l'Asso samedi, mais est-ce qu'il y a d'autres spectacles à venir? Mm-hmm. Ton automne va ressembler à quoi?
1: Oui, on fait aussi le Festival de Saint-Tite.
2: OK.
1: En septembre. Fait que ça, c'est un autre gros...
0: Et tu es déjà allé à Saint-Tite?
1: Je suis allée à Saint-Tite en tant que festivalière. J'avais fait partie aussi une année d'un spectacle multi-artiste, mais c'est la première fois que je présente mon show.
2: OK.
1: Devant le public, parce que j'avais aussi fait mon lancement d'album, mon premier album, dans le stade de Saint-Tite.
0: Ah oui.
1: Mais c'était en 2020, donc il n'y avait personne dans le stade.
0: Oui,
1: on avait
0: comprends.
1: Capté. C'était une capacité.
2: Mais il n'y avait pas un spectacle, c'est ça. Il y avait un spectacle qui avait été enregistré et c'était disponible. Et je pense que c'est encore disponible
1: sur
2: exact.
1: YouTube. Oui, exact. Ça a été tellement vu. Le soir même de la diffusion, ça avait déjà été vu par genre 100 000 personnes. Ça avait été incroyable. Vraiment, puis c'était une grosse, grosse production. Là. Ça avait été vraiment un moment spécial dans ma vie, dans ma carrière.
0: Alors, tu sais à quoi t'attendre, parce que Saint-Tite, c'est quand même un choc culturel profond quand on débarque à Saint-Tite pour la première fois.
1: C'est absolument ça. Oui, on est prêts.
2: Mais c'est le fun, parce que tu sais, ton album est sorti quoi, au printemps à peu près?
1: Il est sorti en février.
2: En février, c'est ça. Et là, l'album, bon, c'est quand même tout neuf. Mm-hmm. Et là, les gens qui ont pu découvrir l'album jusqu'à maintenant, ils doivent être contents de voir que tu participes au Festival de Saint-Tite.
1: Ben
2: c'est encore une chance pour toi d'aller chercher

0: de ravir tes fans, puis comme tu disais, d'aller en chercher des nouveaux.
1: T'sais. Absolument, ben oui, c'est tout le temps le fun. T'sais, quand on fait un album, c'est tellement long, c'est tellement d'énergie, puis de temps, puis moi, je travaille principalement toute seule, en fait. Pour l'écriture, la composition, c'est tout moi qui le fais,
0: okay.
1: Toute seule. Fait après ça, de pouvoir partager ça avec les gens, puis aller à leur rencontre, c'est vraiment le cadeau, là, t'sais, après le travail.
2: Ta méthode de travail, qu'est-ce qui t'inspire? Comment tu travailles pour... comment t'en arrives à faire tes créations?
1: Moi, tout m'inspire. On dirait que mon cerveau, en tout temps, est en mode recherche d'idées. Fait que souvent, c'est des moments vraiment... Tu sais, ça peut être dans le char, ça peut être dans la douche, ça peut être n'importe où. J'écoute un film, ah, telle phrase. Il y a vraiment... C'est vraiment, mon cerveau est une éponge en tout temps. Fait que après ça, ben je me fais un horaire. Quand j'ai un album à sortir, j'ai quand même des deadlines. Puis je m'assois, je me fais un horaire chez nous. Puis là, je pars à partir de toutes les petites idées qui sont enregistrées ici et là sur mon cell. Je développe ça dans un...
2: Alors, on sent qu'il y a quand même un côté très discipliné aussi chez toi.
1: Oui, oui, absolument.
2: Dans la création. Ouais. Des fois, on s'imagine que la création, ça nous vient comme ça, comme une illumination. Oui, l'idée, mais il faut la travailler,
1: exact.
2: Évidemment.
1: Puis des fois, c'est une illumination, mais des fois, non. T'sais, des fois,
2: c'est beaucoup de travail.
1: Puis,
2: oui.
1: Ouais, puis j'écris aussi pour d'autres artistes. Fait que ça, j'ai pas le choix de m'asseoir.
2: Okay.
1: On me dit, ah, j'ai besoin d'une toune, puis on la sort dans 3 mois.
2: Ben, j'écris pour qui?
1: J'écris entre autres pour Paul Daraiche, la famille Daraiche beaucoup, Émilie aussi, sa fille, et Katia. J'ai écrit pour Emmanuel Boucher, qui est une de mes bonnes amies aussi, qui fait du country pop. Plusieurs personnes, c'est cool. Je viens de faire des sessions avec les 2 frères.
0: OK.
1: Ouais, fait que j'aime beaucoup ça.
0: Donc, tu es très active, puis forcément, tu t'inspires de ton vécu, mais aussi du vécu de tes proches, de tes amis.
1: Oui, exact. Pour les artistes, les autres artistes, j'essaie vraiment de m'imprégner de leur vision puis leur âme.
0: Ben écoute, on invite les gens à aller te voir à l'assaut. C'est samedi. À quelle heure déjà l'après-midi? Je pense que c'est 16h, quelque chose comme ça. Vous allez sur le site et vous allez trouver l'horaire complet pour samedi et dimanche. Et ben évidemment, si on veut te suivre, si on veut voir les prochains spectacles, on va sur ton site, liajarry.com.
1: Exactement. Sinon, Facebook, Instagram, TikTok, je suis partout.
0: Ben excellent. Ben écoute, merci d'avoir été avec nous, ma chère Léa. Il nous reste encore du temps. On va parler de justement des sujets que tu abordes sur ton album et entre autres des relations amoureuses.
1: Oui.
0: Tu parles-tu de tes relations amoureuses ou des relations amoureuses des filles de ton âge?
1: Un peu tout ça.
2: Tu n'échappes pas au courant actuel.
1: Non, je n'y échappe pas du tout. Non, il y a quand même moi, ça fait vraiment longtemps que je suis célibataire, puis tu sais, je parle beaucoup de ça dans mes chansons.
2: Tu es célibataire depuis longtemps.
1: Oui, c'est
2: incroyable.
1: Ça. Puis il y a beaucoup. Ben, je le ressens autour de moi. Il y a quand même quelque chose de très très difficile dans ce célibat-là aujourd'hui. Tu sais, les rencontres, je pense avec les réseaux justement, les application de rencontre, tout ça a bougé beaucoup de choses, j'ai l'impression. Puis on m'en parle beaucoup de ça. Je pense que les gens se reconnaissent là-dedans, puis ça leur fait du bien autant que moi. Là. C'est des petites thérapies là, qu'on se fait en groupe des fois, là, de parler de ça, puis de pouvoir l'extérioriser. Mais ouais, fait que je m'inspire des fois des histoires de mes amis qui me racontent leurs histoires. Des fois, c'est personnel.
0: Ça, OK.
1: Ouais.
0: Puis le fait d'être célibataire, est-ce que ça te pèse ou non?
1: Je suis quand même en paix avec ça. C'est sûr que c'est le fun de rencontrer, mais je suis quand même quelqu'un d'indépendant. Je mets tellement de temps et d'énergie dans ma musique. Je suis super bien entourée. J'ai une belle famille, des beaux amis. Fait que je sens pas qu'il y a un grand vide là, qui me pèse.
2: Non.
1: Je dirais pas ça de même.
2: Mais... De toute façon, quand tu regardes autour de toi, tu te rends compte que c'est pas toi personnellement.
1: Exactement.
2: C'est l'époque.
1: Oui, c'est l'époque. Bien dit. Je vais la retenir, celle-là. Oui,
0: effectivement, c'est l'époque. Puis est-ce que tu commences, tu te dis, OK, à un moment donné, ça serait le fun là, d'avoir un chum puis peut-être avoir une famille?
1: Ou... Bien, c'est sûr que la porte est ouverte. Je me ferme pas de porte. Je garde le cœur ouvert. C'est ce qu'on s'est dit avec mes amis cette semaine, justement. On se disait, ah, cœur ouvert. Puis on verra qu'est-ce qui se présente.
2: Okay. La porte est ouverte, mais tu peux pas la défoncer quand même.
1: Exactement.
0: Donc, avis à tous les célibataires qui aiment Léa Jarry, qui aiment ses chansons, qui aiment la fille qui chante les chansons.
2: Daniel, peut-être que tu aurais pu demander à Léa avant.
1: Ouais, franchement, Daniel.
0: Ouais, c'est ça. C'est...
2: risque d'être inondé ou de messages ou d'appels.
0: Ben, écoute,
2: je
0: ne sais pas.
1: C'est parfait.
0: Ben oui,
1: pas de stress.
2: Mais les gens, donc, te suivent sur les réseaux sociaux. Je ne veux pas donner d'informations sur la façon de te contacter. Mais les réseaux sociaux, donc, tu es très active, évidemment. Mm-hmm. Facebook, Instagram, on peut te suivre et tu mets tous tes projets à jour, forcément, toutes tes nouveautés.
1: Oui, vraiment, je suis très, très, très active là-dessus. Je réponds aussi aux messages. Des fois, je fais exprès de ne pas répondre quand ce n'est pas nécessairement quelque chose.
2: Oui, c'est correct aussi.
1: Qui
0: filet, ouais,
1: qui,
0: c'est ça.
1: Oui, qui est bien dit, mais...
2: Tout à fait.
0: Là, tu vois, avec l'entrevue qu'on vient de faire, là, peut-être qu'à l'Assaut ou à Saint-Tite, tu vas avoir des gars qui vont avoir des pancartes, là, grosses pancartes, parce que je t'aime, Léa.
1: Écoute.
0: Je suis ton homme.
1: Je sais pas si c'est un souhait, mais je t'en reparle. Si ça arrive, c'est sûr que je t'en reparle.
2: Tu nous en donneras des nouvelles. Léa, évidemment, merci beaucoup d'avoir pris le temps de venir nous visiter en studio. On est content d'avoir pu parler de tes projets, de mieux te découvrir aussi.
0: Ouais.
2: Et puis,
0: et comme c'est je déjà... disais, tu es une amie du FM 103.3.
2: Oui.
0: Tu as toujours tourné ici, puis tu es venue souvent en entrevue d'ailleurs. C'est, alors, on apprécie tellement... que tu sois venue.
1: C'est réciproque, c'est ma radio. J'écoute juste le 103.3 dans le
2: Ah, corps. C'est merveilleux.
0: Génial.
2: Et c'est ça. Déjà la fin. Alors, donc.
0: Ben, merci, Daniel. Merci d'avoir été là, Léa. Merci à Marcel Leboeuf qui a passé beaucoup de temps avec nous.
2: Oui.
0: Et évidemment, la semaine prochaine, on sera là au rendez-vous
2: avec Joël Legendre.
0: Joël Legendre, notre invité.
2: Oui, qui va être là en studio avec nous.
0: Et Joël Legendre qui fait la mise en scène du spectacle qui est présenté à la salle Pratt & Whitney, c'est ça?
2: Oui, actuellement à Longueuil, donc le Théâtre de la Ville, avec C'est quoi ta toune?
0: OK, alors il va nous parler de ça, évidemment, et de son automne qui risque d'être assez chargé.
2: Alors, merci, à la semaine prochaine.
0: Merci, Michel. Salut tout le monde.
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5: La ville de Belleuil presse le gouvernement québécois de rétablir le programme Environnement Plage afin d'assurer un suivi rigoureux à la qualité de l'eau. Les citoyens de Saint-Lambert interpellent leurs élus afin de réviser l'accès jugé inéquitable au terrain de pickleball du parc Préville. La CETAM a dû fonctionner sans son équipe de soins avancés dans le secteur de Longueuil samedi dernier en raison d'absences imprévues.
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5: Belle journée sous le soleil avec 25 degrés. On ressent 29. C'est Jean-Yves Lemay qui est là jusqu'à 16h aujourd'hui. Et demain, je vous donne rendez-vous pour la journée J'achète un livre québécois à la librairie À lire. Je serai là pour l'émission entre 13h et 16h sur la rue Saint-Charles dans Vieux-Longueuil. C'est un rendez-vous. On vous invite à venir nous retrouver. Il y aura plein d'invités au micro du FM 103.3. Aujourd'hui, ben, c'est une journée tout en musique avec notamment du Benny Jones Amarante et on ouvre avec Vincent Vallière. 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

demain. En projection au FM 103.3, la radio allumée, il est 13h24 minutes. Il y a un nouveau sondage d'intention de vote qui est sorti aujourd'hui. Le Parti québécois qui mène le bal avec 30% des intentions de vote. C'est suivi de Charles Millard avec 24% du Parti libéral. Et l'équipe Christine Fréchette, qu'on appelait auparavant la CAQ, maintenant c'est vraiment l'équipe Christine Fréchette. Ils ont même changé de logo. Je ne sais pas si vous avez remarqué, là, c'est maintenant une fleur de lys dans une bulle. Ils ont changé de nom, ils ont changé de logo, ils ont changé de chef, évidemment. Christine Fréchette avec 20% des intentions de vote, Éric Duhaime avec 13% et c'est suivi de Ruba Gazal avec 11%. Donc, c'est le Parti québécois qui domine les intentions de vote chez les francophones et pourtant, ça devient de plus en plus difficile pour Paul Saint-Pierre Plamondon, alors que le PQ recule fortement à 13% et l'effet Fréchette sur la CAQ semble s'essouffler, mais rien n'est joué. Il y a 49% des électeurs qui se disent encore susceptibles de changer de parti d'ici le 5 octobre. Et la campagne pourrait devenir de plus en plus serrée. On va devoir user d'imagination. D'ailleurs, je ne sais pas si vous avez vu passer cette vidéo du Parti québécois de Paul Saint-Pierre Plamondon qui se rapproche de la population. Il est sorti aller jouer au mini-pot contre Carl Carmoni, le champion de mini-pot. Il s'est bien débrouillé, mais c'est quand même Carl Carmoni qui a remporté ce mini-tournoi improvisé entre Paul Saint-Pierre Plamondon et Carl Carmoni. Alors, question de se rapprocher un petit peu de la population, un peu comme l'avait fait René Lévesque à l'époque où il avait joué au billard avec le peuple. On surveille ça. Les élections, c'est le 5 octobre prochain. Surveillez le retour de Franchement les tourneaux le 9 septembre ici sur les ondes du FM 103.3.

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Les deux gars du coin, Monde Imaginaire au FM 103.3, la radio allumée. 13h38 minutes. Si vous êtes dans le coin demain, on vous invite à la librairie à lire sur Saint-Charles dans le Vieux-Longueuil. Demain, il y aura une émission spéciale. C'est le 12 août. C'est la journée J'achète un livre québécois et je serai sur place entre 13h et 16h avec des invités, dont José Bournival et mes collègues de Dimanche on lit également qui seront là. Il y aura des auteurs également qui vont venir au micro du FM 103.3 pour nous parler de leur livre. Alors, c'est un rendez-vous demain à la librairie à lire ici dans le Vieux-Longueuil. On poursuit la musique avec Classe Moyenne. On est toutes pareilles.

Jeff Posé emmêlé dans ses cheveux au FM 103.3 à la radio allumée en nouveauté. 13h54 minutes. Je salue tout le personnel des écoles actuellement. C'est des jours clés aujourd'hui, les 11 et 12 août. C'est la période critique de décantation des listes de rappel, des attributions des derniers postes vacants, des choix d'affectation pour le personnel régulier ou contractuel avant la rentrée scolaire de 2026-2027. Je salue tous ces gens qui sont devant les ordinateurs présentement dans l'attente d'un nouveau poste de travail pour l'automne prochain. Et c'est le cas de mon amoureuse Geneviève qui est actuellement à l'écoute du FM 103.3 devant son ordinateur et qui attend pour savoir combien d'heures elle aura de travail à l'automne. On poursuit en musique avec la route 117 de Guillaume Lafond au FM 103.3. Guillaume Laroche.

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5: Le complexe sportif CN de Brossard accueillera le défi philanthropique Four Heroes le 29 août prochain au profit de la Fondation Charles Bruno. La PTS consacre sa campagne du mois d'août au défi majeur de recrutement et de rétention du personnel de santé dans les régions éloignées. Le service de police de l'agglomération de Longueuil enquête sur une vague de vols ciblés de câbles de cuivre sur les bornes de recharge électrique.
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5: Vous faites quoi en fin de semaine? Samedi et dimanche, moi, je vous donne rendez-vous au Festival de l'Afrique à Beauharnois. C'est au Parc Sauvé de Beauharnois. Vous allez vivre au rythme de l'Afrique. C'est la 5e édition. D'ailleurs, je vous invite à visiter leur page Facebook. Faites j'aime et surtout, venez nous retrouver au Festival de l'Afrique. Je serai sur place pour des émissions spéciales ce week-end, samedi et dimanche. Manquez pas ça. Plus de détails sur la page Facebook du Festival de l'Afrique de Beauharnois. À venir.

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1: 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Terminé sur la 20 Est, sur la pointe de la sortie en Grignon. On avait un camion en panne, la voie de droite retranchée. Terminé également sur la 15 Sud dans l'entrée Royal Mount, véhicule en panne, la sortie qui est rétrécie et ça a été déplacé à Rosemère sur la 640 Est, actuellement à la hauteur du chemin du Bas-Sainte-Thérèse. On a un véhicule en feu, la voie de droite entravée et sur le circuit de la Rive-Sud, là, 132, 12 minutes, 7 minutes par la 20 pour le tunnel, 33 minutes côté Montréalais vers la Rive-Sud, Jacques-Cartier, c'est bon. Champlain depuis Delavie-Randry.
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René Wilkin, elle est belle. OFM 103.3, la radio allumée qui vous présente de la musique 100% franco. Vous les aimez, nos artistes, les artistes francophones québécois d'ici. Et il y a Spotify qui va lancer à la mi-septembre un nouveau badge pour reconnaître les fausses chansons créées par l'intelligence artificielle. Ce sera un badge qui va s'appeler AI Persona et c'est une mesure qui vise à répondre aux auditeurs qui souhaitent savoir si l'artiste qu'ils écoutent est vraiment une personne ou est imitée ou a été produite, créée par l'intelligence artificielle. Alors Spotify qui précise que ces profils ne seront pas proposés par ces recommandations, sauf si l'utilisateur suit volontairement une AI Persona. Chose que vous ne faites pas, puisque vous nous écoutez ici au FM 103.3. Nous, on vous présente des vrais artistes de la vraie musique franco, et c'est le cas d'Olivier Couture et Reprendre mon souffle au FM 103.3.

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Mathieu, Mariem, retour à Elend au FM 103.3 à la radio allumée. On en a pour tous les goûts aujourd'hui. On a eu de l'appui il y a quelques instants. Je pense même avoir aperçu des petits grêlons. Et là, présentement, ben, c'est du soleil au centre-ville. Il est 14h39 minutes. Je me suis fait prendre par une vidéo que j'ai vu passer sur les médias sociaux. J'ai vu passer ça en fin de semaine sur Facebook. C'était quelqu'un qui était pris dans espèce de tyrolienne à Montréal, mais c'est une fausse vidéo. C'est un influenceur, Lovepret Singh, qui est poursuivi après avoir diffusé une fausse vidéo qui prétendait montrer un accident sur la tyrolienne du Vieux-Port de Montréal. Ça a récolté plus d'un million de visionnements et l'entreprise affirme qu'il aurait exigé plusieurs milliers de dollars pour effacer cette vidéo-là, qui aurait été finalement délité, effacé. Il a reçu 300 $ avant de supprimer cette vidéo. Et Tyrolienne Montréal Zipline a porté plainte au SPVM pour extorsion et diffamation. Tandis que l'influenceur en question a finalement reconnu que la vidéo était fausse. Alors, il y a des gens qui mettent n'importe quoi sur les réseaux sociaux, qui essaient de faire de l'argent avec ça et finalement se font poursuivre. Et c'est très bien pour eux de se faire poursuivre. Nick Beauregard, sors-moi d'ici. Vous êtes branchés au FM 103.3, la radio allumée. Merci d'être avec nous.

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1: 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On jette un petit coup d'œil sur la circulation, le 136 Est dans la sortie Guy. On a un véhicule en panne et à Terrebonne, sur la 640 Ouest, à la hauteur de la 40, on a eu accident impliquant plusieurs véhicules d'une seule voie d'ouverte. Et c'est compliqué dans ce secteur-là. À Laval également, sur la 15 Nord, à la hauteur du boulevard Le Carrefour, accident, voie de droite entravée, véhicule de protection sur place. C'est terminé sur la 15 Sud, dans l'entrée Royal Mount, on avait un véhicule en panne un peu plus tôt. Et ailleurs sur le réseau, secteur à éviter, c'est le pont Victoria jusqu'au 10 septembre. Jacques-Cartier, à la hauteur de l'île Sainte-Hélène, direction Montréal, c'est au ralenti. 132, 16 minutes. 16 minutes par la 20 vers Montréal pour le tunnel et 32 minutes en direction sud.
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Besoin des personnes, bébé Puma au FM 103.3, 14h55, minutes. Nouvelle de dernière heure concernant le sport. Le CF Montréal qui a confirmé l'embauche de l'attaquant chilien Alexis Sanchez à titre de joueur vedette. Sanchez qui a 37 ans, c'est un athlète de renom. Il a passé plusieurs années dans des grands clubs en Europe, dont le Manchester United et le FC Barcelone. Grosse venue à Montréal, tête d'affiche pour le CF Montréal. Alexis Sanchez, les détails vont suivre bientôt, mais ça a été confirmé par le CF Montréal. Pour sa musique avec Zaz et Mon Sourire. Merci d'être là. C'est Jean-Yves Lemay qui est là jusqu'à l'arrivée de Roxane Saint-Gelais pour le retour à la maison dès 16h aujourd'hui.

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5: La ville de Belleuil presse le gouvernement québécois de rétablir le programme Environnement Plage afin d'assurer un suivi rigoureux de la qualité de l'eau. Les citoyens de Saint-Lambert interpellent leurs élus afin de réviser l'accès jugé inéquitable au terrain de pickleball du parc Préville. Des travaux de resurfaçage sur le pont Samuel de Champlain entraîneront des fermetures complètes par direction durant deux fins de semaine d'août.
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5: Drôle de semaine côté météo, c'est en dentis. On a eu du soleil tout à l'heure, des averses, et là, des averses qui s'en viennent. Risque d'orage pour demain également, et jeudi, soleil, nuages, possibilité d'averses également, et vendredi, c'est de la pluie. Alors, on va se contenter de ça. Il y a du bonheur dans votre radio et il y a du sourire qui s'en vient dès 16h avec Roxane. Et moi, je reste là, fidèle au poste, avec le meilleur de la musique. Elle était dans nos studios ce midi. C'est Léa Jarry, Foraine, position numéro 4 du top 25 de la semaine, qui ouvre cette séquence musicale.

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1: Au moment où je vous parle, l'équipe Christine Fréchette vient d'annoncer que Stéphane Lavoie sera candidat dans l'équipe Christine Fréchette d'Entaillon. Alors, c'est une nouvelle qui concerne les résidents de la Rive-Sud. La première ministre et chef de la coalition Avenir Québec, Christine Fréchette, qui est heureuse d'annoncer la candidature de Stéphane Lavoie d'Entaillon. Ça vient tout juste de sortir. On jette un petit coup d'œil sur le réseau actuellement. Compliqué dans certains secteurs. La 20 Est à la hauteur de la première avenue. Véhicule en panne, voie de droite tranché le temps du remorquage. 13 Nord à la hauteur d'Henri-Bourassa. Accident, deux véhicules, voie de gauche entravée. Et sur la 40 Ouest à la hauteur de Saint-Charles, véhicule en panne dans la sortie. On jette un petit coup d'œil ailleurs sur le réseau. 132, 15 minutes pour le tunnel, 10 minutes par la 20 vers Montréal. 37 minutes, c'est depuis Beaubien en direction sud. C'est lourd dans le secteur des travaux à Sainte-Julie. 18 minutes, c'est depuis la 30 en direction de Saint-Mathieu-de-Belleuil. Jacques-Cartier va bien dans les deux directions. Victoria, secteur à éviter. Et Champlain, c'est dans le secteur de la véranderie.
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Promis et recommencé au FM 103.3 à la radio allumée, 15h25 minutes. Il y a environ une quinzaine de minutes, Christine Fréchette qui a annoncé la candidature de Stéphane Lavoie dans Taillon, un gestionnaire culturel qui a notamment dirigé la TAHU pendant plus de 20 ans. Il est fort de 35 années d'expérience dans la culture et l'insertion socio-professionnelle des jeunes. Lavoie souhaite mettre son expertise au service des citoyens de Longueuil. Il affirme vouloir miser sur une gestion pragmatique, la collaboration, des résultats concrets pour la circonscription de Taillon. Il succède à Lionel Carman, qui, lui, avait été élu en 2022, avait quitté le caucus de la CAQ en 2025 pour revenir en avril 2026, mais il a annoncé son départ en février dernier. Il ne solliciterait pas de nouveau mandat. Alors, c'est Stéphane Lavoie qui sera candidat dans Taillon. On a profité également pour annoncer que Shirley de Rismond sera également candidate dans Marie-Victorin. On poursuit en musique avec Benny Jones. Vérité-conséquence, c'est la position numéro 2 du top 25 de la semaine.

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0: Évidemment, c'était l'été et c'est encore l'été.
1: Oh que oui.
0: Il faut en profiter pleinement, même si cette semaine, c'est un peu en dentis, là.
1: Ouais.
0: Avec tout à l'heure, il y avait des petits grêlons ici dans le violon.
1: Il y a eu des grêlons.
0: Ouais, j'ai vu ça. Ouais, je pense pas avoir halluciné. J'ai vu des petites choses, des petites billes blanches qui sautaient partout avec de la pluie. Puis là, ben, c'est le soleil,
1: des nuages. Qui sautaient partout. Toi, si tu écrivais les définitions dans le dictionnaire, là,
0: non,
1: ça serait
0: écrit ça.
1: Grêle, petite bille blanche qui saute partout.
0: C'est un peu ludique. C'est ma façon d'expliquer la science.
1: Le dictionnaire de Jean-Yves, ça pognerait, je pense.
0: Moi, la science, c'est toujours vulgarisé avec moi.
1: Mais c'est bien, ça.
0: On aime ça comme ça.
1: Ça fonctionnerait.
0: Ouais. Roxane, on est heureux de te retrouver encore une fois cette semaine. On va se voir moins, est-ce que tu savais ça?
1: Oui.
0: Parce qu'à partir de demain, on va débuter la vente à la Place Longueuil, les billets d'achat à l'As de cœur. Alors, je serai là les lundis, mardis, mercredis. Mais demain, je ne suis pas là. Demain, je serai à la librairie à lire.
1: Ah oui, il y a une belle journée. Oui,
0: la journée, j'achète un livre québécois.
1: Il y aura plein d'auteurs sur place et d'autrices.
0: Dont José Bournival, qui va venir faire un tour demain à la librairie à lire. Alors, c'est un rendez-vous. Et toi, demain, tu seras là également ici en studio.
1: Certainement. Je serai là présentement. Oui, c'est ça. J'aime les gestes que tu fais. Fanny Gervais, qui est avec nous habituellement le mardi, sera avec nous demain exceptionnellement cette semaine.
0: J'avais deviné.
1: À 17h30. Et on va parler également de l'événement, en fait, de la levée de fonds pour donner la lecture en cadeau. Alors, la lecture en cadeau, c'est super important. C'est pour les jeunes. On s'en parle demain.
0: Ça,
1: avec
0: c'est
1: un porte-parole, oui.
0: Et aujourd'hui?
1: Aujourd'hui, que de la bonne musique.
0: Ah, qu'on aime ça.
1: La meilleure.
0: Ah oui, hein?
1: Et plein de nouvelles également dans le monde culturel et artistique.
0: Comme celle-ci avec Ian Kelly. Les mots que tu chantes au FM 103.3.
1: C'est chill.

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1: 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Terminé sur la 40 Ouest à la hauteur de Marien, véhicule en panne, voie de droite entravée, le temps du remorquage. Sur la 20 Est à la hauteur de la 1ère Avenue, véhicule en panne, voie de droite retranchée, le temps du remorquage. Et sur la 13 Nord à la hauteur d'Henri Bourassa, accident, deux véhicules, voie de gauche entravée. 40 Ouest à la hauteur de Saint-Charles, véhicule en panne dans la sortie. Ailleurs, sur le réseau actuellement, la 30, c'est lourd sur presque toute la longueur depuis la 20 jusque dans le secteur du 10-30. Compliqué également dans le secteur du 10-30 dans toutes les directions. 132, 16 minutes, 11 minutes par la 20 pour le tunnel Louis-Hippolyte à Fontaine.
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1: Je vous ai gâté toute la journée avec la meilleure musique et à côté de 16h, il y a Roxane qui continue de vous gâter all dress avec que de la bonne musique pour votre retour à la maison. Qui va se passer sous le soleil, parfois un peu sous les nuages. On verra. Restez là entre 16h et 18h avec Roxane. Moi, je vous retrouve demain 13h. Salut tout le monde. Merci d'avoir été là.

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1: La CETAM a dû se passer de son équipe de soins avancés à Longueuil samedi. Une absence exceptionnelle résolue rapidement le lendemain. Belleuil presse Québec de rétablir environnement plage, jugeant essentiel un suivi uniforme de la qualité des eaux de baignade. Un deuxième chat atteint de la rage du raton laveur est confirmé en Montérégie avec 3 personnes traitées préventivement.
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Parlement également de Spotify qui va enfin lancer un badge permettant d'identifier la musique générée par IA. De Netflix aussi qui amorce la production d'une version canadienne de la télé-réalité Love is Blind et du festival Présence autochtone également, entre autres choses. Dans les prochaines minutes, la musique de Tibbs, de Céleste Lévy en nouveau.

0: J'ai en nouveauté de Céleste Lévis au FM 103.3. 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Tibbs et 100 000 à l'heure. On va jaser météo tout de suite après ça.
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2: C'est un ciel variable en ce moment. Ce sera le cas également ce soir avec 30 % de probabilité d'averse. Les journées se suivent et se ressemblent, mais ça va se dégager finalement là, en cours de soirée. Minimum de 15. Demain, mercredi, on aura un petit peu de tout. Du soleil le matin, un peu plus de nuages dans l'après-midi, un risque d'averse en après-midi et risque d'un orage aussi. Quand je vous dis, on dirait que c'est des copier-coller, vraiment. Un humidex de 31 pour mercredi. Jeudi, on devait avoir de la pluie. Bien, plus de pluie. C'est parti, la pluie. Jeudi, vendredi, samedi, vraiment une très, très belle journée en perspective. Actuellement, un ressenti de 28. On est très bien.
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2: Sur la 20 Est, dans l'entrée Gauron, on a un camion en panne à droite et à la hauteur de la première avenue, toujours sur la 20 Est, véhicule en panne là aussi et la voie de droite a été retranchée. Regardons les différentes traversées. Une heure par le pont-tunnel, peut-être pas la meilleure option. C'est depuis Beaubien. 6 minutes, l'accès par la 20 Ouest vers Montréal. La traversée, c'est intermittent. De l'autre côté, un gros bouchon de Hochelaga jusqu'au boulevard Wilfrid Pelletier. L'accès par la 132 Est, 18 minutes depuis le boulevard Roland-Thérien. Le pont Samuel-de-Champlain, la bonne option, c'est Jacques-Cartier. Samuel-de-Champlain par Bonaventure, on est à la hauteur de Gaétan-Laberge. Par la 15, vous allez ralentir après Saint-Patrick, avant le boulevard de la Vérendrye. Très, très lourd jusqu'au boulevard La Salle et ça demeure en code rouge jusqu'après l'île des Sœurs. Le pont Mercier libre vers Montréal en direction sud, c'est très lourd jusqu'à Saint-Patrick et en code rouge jusqu'au boulevard La Salle. La 10 Est, à partir du boulevard Le Duc jusqu'au chemin Bellerive, c'est intermittent. 30 Ouest, bouchon à Derom. Également, c'est intermittent entre le boulevard de Montarville et la 116. En direction Est, vous ralentissez à la montée Montarville pour aller prendre la 20. Deux endroits où vous allez ralentir. Premièrement, à la hauteur de l'échangeur de la 30 jusqu'au chemin du fer à cheval. Et ensuite, avant la rivière Richelieu, je vous dirais un petit peu après là, la route 229 jusqu'à la rivière Richelieu, on a un léger ralentissement.
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au Joey Gold. Nouvelle entrée du top 25 franco. Une annonce quand même attendue de Spotify qui a annoncé aujourd'hui qu'il lancerait dès la mi-septembre un nouveau badge AI Persona qui nous permettra d'identifier clairement les créateurs de contenu générés par l'IA et non des personnes réelles. Dans un communiqué, on peut lire un communiqué de Spotify. Les auditeurs nous ont clairement fait savoir qu'ils n'aiment pas voir un profil d'artiste qui semble humain pour découvrir ensuite que la personnalité en question est générée par l'IA. En effet. Donc, c'est un dernier effort de transparence de la société suédoise qui a été très critiqué dans les dernières années en lien avec ça. On mettait de l'avant même des profils qui étaient entièrement générés par IA. En plus des profils d'artistes, c'est ce qu'on peut lire aussi dans le communiqué, en plus des profils d'artistes qui se déclarent eux-mêmes comme IA persona, nous commencerons aussi à appliquer des badges aux profils concernés. Précision de la société qui n'inclura pas non plus les IA persona dans ses recommandations éditoriales ou personnalisées, sauf si un utilisateur suit une IA persona. Alors là, ce sera un choix de l'utilisateur. Bonne nouvelle, je trouve. Émile Dubé s'en vient nous chanter la très belle chanson « Sans se retourner ». Juste avant, en nouveauté, Zagata, voici Rien pour rien dans votre radio allumée.

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Si le ciel tombe, Jay Trépanier au FM 103.3. Annonce de Netflix. Aujourd'hui, on a annoncé que Love is Blind, mariage instantané, allait débarquer au Canada. C'est une télé-réalité qui invite les candidats à apprendre à se connaître depuis des cabines isolées. Oui, ça fait penser à Coup de foudre dans les années 80-90. Donc, on doit tomber amoureux sans se voir. Le hic, c'est qu'ils doivent même se fiancer avant de se rencontrer en face à face. La version originale américaine a été diffusée en 2020 pour la première fois. C'est devenu un véritable phénomène pendant la pandémie. Il y a eu des adaptations par la suite dans le monde entier, notamment au Japon, au Brésil, en Suède, au Royaume-Uni, au Mexique et même aux Émirats arabes unis. Pour la version canadienne, le recrutement des candidats est entamé. Ce sera produit par Insight Productions, entreprise à l'origine de Big Brother Canada et de Canada Shore. La version américaine en est à sa 10e saison, animée par Vanessa et Nick Lachey. On ne sait pas encore qui animera l'édition canadienne. Alors, à suivre. Simon Kearney s'en vient nous chanter comme des kites. Et juste avant, c'est Miro qui nous chante Miley au FM 103.3, votre radio allumée. Bonne fin de journée ensoleillée, tout le monde. Et merci d'être là.

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1: Un ciel variable, plutôt ensoleillé en ce moment. Ce soir, ce sera également partiellement nuageux avec un faible risque d'averse. Un dégagement plus tard, minimum de 15 ans. Les nuits plus fraîches, là. Demain mercredi, du soleil en matinée. On aura un peu de tout. Un peu plus de nuages en après-midi avec un 40 % de probabilité d'averse et risque d'un orage aussi. Un humidex de 31. Jeudi, vendredi, samedi, dimanche, ça regarde bien. Actuellement, 23 et 28 ressentis.
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1: Sur la 40 Ouest, c'est l'incident qu'on surveille. Après l'entrée Gouin, il y a eu un accident à droite. Soyez prudents si vous êtes en direction 20 Est. C'est au ralenti depuis l'échangeur de la 30, surtout là, dans la portion avant le chemin du fer à cheval. Et ensuite, depuis la 229 jusqu'après la rivière Richelieu. Pour y accéder par la 30 Est, on est à la montée Montarville, 30 Ouest intermittente du boulevard de Montarville jusqu'à la 116. Un peu plus loin du boulevard Maricourt jusqu'au boulevard Matt, c'est aussi intermittent. La 10, on coince autour de l'échangeur de la 30 sans plus. Le pont Mercier toujours libre vers Montréal, mais en direction de la rive sud, lourd jusqu'à Saint-Patrick. Et par la suite, jusqu'au boulevard Lassalle, on a un bon gros bouchon. Samuel de Champlain, par la 15, le ralentissement commence à la rue Saint-Patrick. C'est très, très lourd jusqu'au boulevard Lassalle. Et ça demeure en code rouge jusqu'après l'île des Sœurs. Le ralentissement se poursuit jusqu'au milieu du fleuve Saint-Laurent. La meilleure option, c'est Jacques-Cartier, même si vers Montréal, c'est plus difficile, surtout en début de traversée. Le reste, ça se passe quand même bien, mais vers Montréal, c'est une bonne option. 14 minutes, l'accès au pont-tunnel par la 132 Est. 7 minutes par la 20 Ouest. La traversée, c'est intermittent. Bouchon de l'autre côté entre Schlaga et le boulevard Wilfrid-Pelletier. Toujours une heure en direction de la rive sud.
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Rick Pagano est revenir au FM 103.3, à votre radio allumée. En ce moment, a lieu le festival Présence autochtone. Ça se termine en fin de semaine et ça demeure un incontournable de la saison estivale à Montréal. On présente des films dans plusieurs cinémas de la ville, mais aussi on met au programme une foule de prestations et d'ateliers pour nourrir les liens entre autochtones et allochtones. À la place des festivals, on trouve des danseurs. D'ailleurs, le public est invité à rejoindre les danseurs à certains moments. Tout ça dans un esprit toujours de connexion et d'apprentissage. Outre les danseurs, on y trouve aussi des marionnettes géantes, des kiosques d'artisans, des ateliers de bijoux, des activités de simulation de fouilles archéologiques, un studio photo également. Proposer tout ça aux visiteurs curieux d'en apprendre plus sur la culture autochtone. Et l'apprentissage est l'objectif central du festival. D'ailleurs, on peut lire les propos de Nathalie Chantal, originaire de Wendake. C'est une artiste et on peut lire ce qu'elle dit dans la presse d'aujourd'hui. Elle en est à sa seconde année de participation au festival avec son entreprise Asoka. Et elle dit que ce sont surtout des allochtones qui visitent son kiosque d'accessoires et de papeterie. Et la possibilité de transmettre aux autres ses connaissances lui donne le goût de revenir à Présence autochtone. Elle fait part des occasions d'enseignement qui lui permettent les rencontres qu'elle fait au festival. Et elle salue l'humilité des visiteurs qui sont contents de pouvoir en apprendre davantage sur les populations autochtones. Il y a une équipe d'Archéo-Québec aussi sur place qui propose une simulation d'excavation d'objets. On expose des répliques d'artefacts autochtones. Ça a pour but de nourrir un intérêt pour l'archéologie et l'histoire chez les enfants, en plus d'informer le public sur une diversité d'outils et d'objets qui étaient historiquement utilisés par les populations autochtones. L'artiste Cree Deborah Ratt offre aussi des ateliers de fabrication de bijoux en perles aux intéressés. Alors allez-y, ça se poursuit jusqu'au 14 août. Présenceautochtone.ca, le site internet. King Melrose s'en vient avec Soulman. Fred Dionne également avec Backroads. Et pour l'instant, c'est Mauvais garçon de Darren Vaudreuil. Vous l'aimez beaucoup. Numéro 7 de notre top 25 franco. Je vous souhaite une bonne fin de journée, tout le monde. À l'écoute du FM 103.3.

pause avec Soulman. Quelques spectacles en solo également, à venir pour le reste de l'été. Et ensuite, les premières parties de Mariana Mazza se poursuivront à partir de la fin août. Dans quelques minutes, c'est Justin Gervais qui nous informe. On va parler entre autres d'un deuxième chat qui a contracté la rage du raton laveur. Daniel Bélanger pour l'instant avec Tout viendra s'effacer au FM 103.3.

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1: Il est 17h, ici Justin Gervais, et voici votre bulletin d'information. La coopérative des techniciens ambulanciers de la Montérégie a dû composer sans son équipe de soins avancés dans la région de Longueuil samedi dernier, le 8 août. L'entreprise explique que cette situation est survenue en raison d'absences hors de son contrôle. Malgré la situation, les interventions d'urgence ont continué d'être assurées par les paramédics en soins primaires. La CETAM précise que les équipes spécialisées sont appelées en renfort lorsque l'état d'un patient nécessite des soins plus poussés. La chef de division aux opérations, Pascale Boulay, mentionne au FM 103.3 que la situation est revenue à la normale dimanche et qu'il s'agissait d'un événement inhabituel qui ne se produit pas de façon régulière. La Ville de Belleuil presse Québec de rétablir le programme Environnement Plage, récemment aboli par le ministère de l'Environnement. Elle soutient, selon une résolution adoptée en juin dernier, que ce programme offrait un suivi rigoureux et uniforme de la qualité microbiologique des eaux de baignade. Ce programme est jugé essentiel pour informer la population et prévenir les maladies d'origine hydrique. La Ville rappelle que les plages publiques génèrent des retombées économiques importantes et que l'absence d'un cadre provincial transfère aux municipalités des responsabilités sans ressources techniques ni financières. Belleuil demande donc au gouvernement de mettre en place un mécanisme garantissant un suivi standardisé, un soutien technique et financier aux gestionnaires de plages. La Ville veut aussi maintenir une diffusion publique claire des résultats, comme expliqué par la conseillère Louise Ali.
2: De demander au gouvernement du Québec de rétablir ce programme ou de mettre en place un mécanisme assurant un suivi rigoureux, standardisé et accessible de la qualité des eaux de baignade, un soutien technique et financier adéquat aux gestionnaires de lieux de baignade, à la diffusion publique des résultats dans un format compréhensible.
1: Elle sollicite l'appui des municipalités de la MRC et transmet sa résolution au gouvernement, au ministère de l'Environnement, aux députés concernés, aux MRC et aux unions municipales. Santé Québec Montérégie Centre confirme qu'un deuxième chat contracte la rage du raton laveur en Montérégie. Le cas a été confirmé lundi, après sa découverte le 31 juillet à Saint-Anicet, soit à une centaine de kilomètres de Longueuil. Trois personnes reçoivent d'ailleurs un traitement préventif après avoir été en contact avec l'animal. Le cas survient une semaine après celui d'un premier chat atteint à Godmanchester, en Montérégie. Santé Québec demande à la population de rester vigilante avec les animaux sauvages et domestiques. Les propriétaires doivent aussi maintenir la vaccination de leurs animaux à jour. Il faut laver la plaie à l'eau et au savon pendant 15 minutes après une morsure par un animal suspect. Il faut aussi appeler InfoSanté au 811. Le complexe sportif CN de Brossard accueillera le défi 4 héros le 29 août, un événement sportif et philanthropique au profit de la Fondation Charles Bruno. Les inscriptions sont maintenant ouvertes pour cette première édition, qui vise à réunir des équipes de 4 personnes afin d'amasser des fonds pour les enfants atteints de cancer. Les équipes de 4 devront compléter un parcours composé de 4 segments de course de 400 mètres et de 3 ateliers d'entraînement fonctionnel. Chaque équipe devra recueillir un minimum de 500 $ en dons, lesquels seront remis en totalité à la Fondation Charles Bruno. L'événement se déroulera au complexe sportif CN, situé sur le boulevard Le Duc à Brossard. Il sera également possible d'y participer individuellement dans une zone d'entraînement libre ou d'y assister comme spectateur afin d'encourager les équipes engagées. Le phénomène de vol de câbles de cuivre sur les bornes de recharge a explosé au Québec, favorisé par la hausse du nombre de véhicules électriques en circulation. Le service de police de l'agglomération de Longueuil a reçu 7 appels à ce sujet. Les enquêteurs analysent actuellement ces dossiers. C'est ce qui complète le bulletin. 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

Charlotte Cardin, Feel Good au FM 103.3. La chanteuse Billie Dupage vient de vivre un rêve avec sa chanson Not Your Princess qui figure dans la troisième saison de la série de Netflix Ma vie avec les Walter Boys. Elle s'est même filmée lorsqu'elle a visionné la scène en question pour la première fois. Elle a diffusé le tout sur les réseaux sociaux et elle a dit c'est assurément en fait un truc que je coche de ma liste. Je suis tellement excitée. C'est comme un rêve pour moi. Une semaine avant la sortie de la saison 3 de la série sur Netflix, elle avait reçu un message lui annonçant que sa chanson avait été choisie et elle ne savait pas comment la chanson allait prendre place dans le show. Eh bien, elle ouvre l'épisode, rien de moins. Uniquement sur Spotify par la suite, les écoutes de Not Your Princess ont bondi de 96% depuis la sortie de la série. Globalement, c'est une augmentation de 61%. Les marchés sont aussi plus variés qu'à l'habitude pour elle, avec de nombreux téléchargements provenant de l'Allemagne, de la France, de l'Ontario et des États-Unis. Et c'est la deuxième fois que Billie Dupage voit une de ses pièces utilisée dans une série. Il y a quelques années, la chanson Panne électrique, qui figurait sur son premier mini-album, jouait dans la série québécoise Montrouge. Elle s'apprête à vivre son dernier festival, le Festivag de Bromont, en première partie de Fouki, un été qui a été bien occupé pour elle, 22 spectacles en extérieur. Elle peaufine présentement son prochain album qui est attendu pour le début de l'année prochaine. Voici Sarah Dufour et Chumelée dans votre radio allumée, le FM 103.3. Une excellente fin de journée à vous et un bon retour à la maison si vous étiez au travail aujourd'hui.

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1: Ben c'est généralement ensoleillé. On a retrouvé notre soleil ce soir, partiellement nuageux pendant 30 % de probabilité d'averse. Et avant que ça se dégage, un minimum de 15, c'est plus frais. Demain, mercredi, un petit peu de tout, du soleil tout d'abord, plus de nuages dans l'après-midi et 40 % de probabilité d'averse. Risque d'un orage aussi, un humidex de 31. Jeudi, finalement, belle journée avec une alternance de soleil et de nuages. Vendredi et samedi également. On reparlera de dimanche 26. Actuellement, un ressenti de 30.
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1: Attention à Longueuil, sur la 20 Ouest. Tout juste avant la sortie Jean-Neveu, il y a eu un accident. Présentement, la voie de droite est bloquée. Pont-tunnel Louis-Polyte-Lafontaine, près du Nord, pour traverser depuis Beaubien. 6 minutes l'accès par la 20 Ouest. De l'autre côté, on a un bouchon entre la rue Sainte-Claire et le boulevard Wilfrid-Pelletier. L'accès par la 132 Est, 5 minutes. Jacques-Cartier vers la Rive-Sud, c'est la bonne option ce soir en direction de Montréal. C'est quand même pas si mal. On hésite au début de la traversée. C'est au ralenti jusqu'à l'île Sainte-Hélène. Pont Samuel de Champlain par Bonaventure. Le ralentissement commence à la hauteur du pont Victoria. Par la 15, on est au boulevard de la Vérendrye. Après l'île des Sœurs, ça se libère, mais ça demeure au ralenti jusqu'au milieu du fleuve. Pont Mercier, toujours beau vers Montréal et toujours congestionné entre la 20 et le boulevard Lassalle vers la rive sud. 10 Est, plusieurs zones de ralenti entre le boulevard Le Duc et l'autoroute 35. 30 Ouest, congestionné entre la 10 et le boulevard Matt. C'est intermittent également de Montarville jusqu'à la 116. En direction est, sur la 30, on est à la montée Montarville pour aller prendre la 20. Très lourd, mais sur une toute petite distance pour la 20 Est, entre la 30 et le chemin du fer à cheval.
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C'est Masterpiece dans votre radio allumée. Le Skate Fest, 15e édition pour le Skate Fest, ça s'en vient. Et cette année, on s'offre un nouveau logo. Et il y a l'arrivée des trottinettes dans la compétition parmi les grandes nouveautés. Mais pour le reste, on garde la formule, la même formule. Programmation festive, compétition amicale qui rassemble les amateurs de planches à roulettes et de trottinettes de tous les niveaux. Alors, 29 août à mettre à votre calendrier de 9h30 à 17h. L'inscription se fait sur place. Plus de 5 000 $ en bourse qui sont remises grâce à Desjardins. La programmation complète se trouve via un petit lien sur la page Facebook de la ville de Longueuil. Les festivals se poursuivent un peu partout. Il y en a un qui est très apprécié. Il y a l'Assaut qui s'en vient en fin de semaine, mais pour tous les amateurs de musique country, le festival country de l'Aubinière est très couru également. Ça s'en vient le 27 août prochain et Laurence Saint-Martin y participera en attendant de l'y voir là. On l'écoute avec Ciao Bye dans votre radio allumée, le FM 103.3. Merci d'être là. Bonne fin de journée.

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je te pointe la porte d'un doigt d'honneur au FM 103.3. Le Festival Rivéo s'en vient à Châteauguay. Ça commence le 14 août cette semaine, à la fin de la semaine. Et ça se poursuit jusqu'au 17 août. C'est sur le boulevard Maple à Châteauguay. On allie musique, danse, art visuel, spectacle de son et lumière. Il y aura une foire de manège également cette année. C'est conçu pour tous les âges. C'est un festival multigénérationnel. Il y a des jeux récréatifs, des jeux gonflables, du maquillage, des ateliers, des arts visuels, comme je le disais, une foire au manège et des spectacles, entre autres, cette année, de Lou-Adrienne Cassidy et de Sarah Dufour, Festival Rivéo de Châteauguay. Raph Pilon s'en vient nous chanter Boussole, que j'aime beaucoup. On est nombreux à l'aimer beaucoup, cette chanson. Ça s'en vient tout de suite après Boisier en nouveauté et Quand on danse, dans votre radio allumée.

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1: C'est généralement ensoleillé en ce moment. Un petit peu plus de nuages ce soir avec un faible risque d'averse. On parle de 30 % seulement, mais ensuite ça se dégage, minimum de 15. Demain, ça va ressembler à aujourd'hui quand même. Du soleil en matinée, un peu plus de nuages dans l'après-midi avec risque d'averse et d'orages. Un ressenti de 31 jeudi, finalement pas de pluie. On sera bien, très confortable. 25 degrés avec alternance de soleil et de nuages. Et ça regarde très bien pour vendredi et samedi. Dimanche, peut-être un petit peu plus de nuages et peut-être un peu de pluie. Et on devrait voir le soleil quand même. Actuellement, un ressenti de 30.
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1: 40 est à la hauteur de l'autoroute 15. On a un véhicule en panne à droite à Boisbriand sur la 15 sud pour la 640 est. Véhicule en panne également à droite à Mirabel sur la 15 nord dans l'entrée 39. On a un autobus en panne à droite. Là aussi, on a retranché la voie de droite en protection. 40 ouest pour la 15 sud. Véhicule en panne à droite également. Je vous rappelle qu'à Longueuil sur la 20 ouest, avant la sortie Jean-Neveu, on a eu un accident. Ce qui bloque actuellement la voie de droite. 20 Est, toujours au ralenti, tout de suite après la 30, jusqu'à la rivière, jusqu'au chemin du fer à cheval. Pour aller prendre la 20 Est, on ralentit à la montée Montarville. 30 Ouest, au ralenti légèrement avant la 116, également à partir de Grande Allée jusqu'au boulevard Matt. 10 Est, c'est au ralenti depuis le boulevard du quartier jusqu'au chemin Salaberry. Le pont Mercier, ça s'améliore graduellement vers la rive sud de la rue Clément. Jusqu'à la rue Herly, on a un petit bouchon. Samuel de Champlain, toujours difficile depuis le boulevard de la Vérendrye jusqu'après l'île des Sœurs. C'est intermittent sur toute la longueur pour Victoria. L'accès au pont-tunnel où Hippolyte Lafontaine, 5 minutes depuis Roland-Thérien sur la 132 Est. L'accès par la 20 Ouest, c'est 10 minutes. Libre dans le tunnel. De l'autre côté également, qu'un tout petit bouchon à la hauteur de Yves Prévost. En direction de la rive sud, 47 minutes. La meilleure option dans les deux direction Jacques Cartier présentement.
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Francis de Grandpré qui est sur la route tout l'été, encore une fois extrêmement populaire et très apprécié que ce Francis de Grandpré. À l'émission ce soir, 103% Golf, c'est à 19h avec Stéphane Blanchette et Marco Bérubé. On the Road suivra à 21h avec Francis et Carl. Demain à l'émission, Fanny Gervais, notre humoriste pour sa chronique humoristique. Elle sera là avec un jour de retard exceptionnellement cette semaine. Et on va parler aussi de la Fondation pour l'alphabétisation qui lance la 28e édition de la lecture en cadeau. Et demain, c'est la journée, j'achète un livre québécois. Alors, tout ça, ça donne merveilleusement bien. Papy J s'en vient nous chanter Douce Résistance. À l'instant, c'est Webster et Mariam qui nous chantent leur hommage à la ville de Limoilou, d'où ils viennent. Retour à Elland. Et je vous souhaite une excellente soirée. Profitez-en bien. On se retrouve demain 16h pour une autre émission de Libre comme l'air. Bye bye tout le monde, à demain.

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1: Le SPAL note une hausse des vols de câbles de recharge, un phénomène coûteux favorisé par l'accès facile aux installations. La PTS, basée à Longueuil, s'inquiète des difficultés de recrutement dans plusieurs régions et propose des mesures pour améliorer l'accès aux soins. Le complexe sportif CN accueillera le défi 4 héros à Brossard, un événement sportif et philanthropique au profit de la Fondation Charles Bruno.
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4: Bonsoir tout le monde et bienvenue à une autre édition de 103% Golf. Je suis accompagné de Marco Biribé qui... tripping d'anticipation à nous livrer tout son contenu aujourd'hui. Il danse sur place. Marco, ça va bien? Tu as pris ta médication?
5: Ouais, tout va très bien. Je suis en pleine forme. C'est une grosse émission, grosse semaine de golf. C'est probablement la plus grosse semaine de golf au Québec. Donc, très excité de ce qui s'en vient cette semaine.
4: Donc, au programme aujourd'hui, évidemment, on va parler de l'actualité, c'est-à-dire ce qui s'est passé la fin de semaine dernière. On va aussi parler un peu du Live Golf,
5: ouais. FedEx Cup.
4: Du FedEx Cup qui commence, et puis du terrain de golf, le Golf Rive-Sud, c'est bien ça?
5: Qui est à Saint-Basile-le-Grand, que j'ai joué ce week-end. Un magnifique 95. Oh. À toutes les semaines,
4: il y a quand même une tendance.
5: Ouais, ça descend tranquillement, pas vite. Je suis bien content. Bien content. J'ai hâte de vous parler de ce terrain-là.
4: C'est super. Donc, écoutez, attachez-vous à votre fauteuil et puis on va écouter la musique et on vous revient dans quelques instants. Merci d'avoir choisi le FM 103.3, la radio allumée. 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
2: Nous sommes de retour et Marco, sans plus tarder, on va se lancer dans l'actualité. Qu'est-ce qui s'est passé la fin de semaine dernière?
3: Ben, il s'est passé pas grand-chose. Non, mais c'était relativement tranquille parce que la LPGA était en pause. Le PGA Tours America était en pause aussi. Donc, on avait vraiment trois circuits qui étaient en action. On avait dans le Corn Ferry, c'était le Pinnacle Bank Championship à Omaha. C'est Frankie Harris qui a gagné son premier titre. Ce qui est quand même assez intéressant, c'est qu'il a joué une ronde de 59, donc moins 12, ce qui est quand même assez assez particulier. Il a battu Alistair Dorchetti en deuxième trou de prolongation. On avait également le Live Golf, qu'on aura l'occasion d'en parler un petit peu plus tard dans l'émission, parce que est-ce qu'il y aura une saison 2027? On commence à avoir une partie de la réponse.
2: Okay.
3: Mais c'est Joachim Niemann qui a gagné au Trump National Golf Club Bedminster au New Jersey. D'ailleurs, petite anecdote comme ça, ils ont dû attendre au 18e trou pendant quelques minutes. Le jeu a dû être arrêté parce que Donald Trump arrivait au sein de son hélicoptère. Oh. Donc, il a passé au-dessus du terrain de golf. Tout le monde a arrêté de jouer. On attendait que Trump soit prêt.
2: C'est
3: un homme très modeste là, qui se dit, il n'y a pas de problème avec ça. C'est Joachim Niemann qui a gagné avec un score de moins 16. C'est sa 9e victoire en Live Golf. C'est le record de tous les temps. Il avait déjà le record à 8 victoires. Il est rendu à 9. Il continue de les accumuler. Et c'est Crusher GC, l'équipe de Bryson DeChambeau, qui a gagné le titre individuel. Puis c'est quand même particulier parce qu'il reste encore un tournoi, mais Ram a gagné la saison. Donc, okay, au niveau du classement et tout ça, même s'il a fini 41e, c'est lui qui a gagné. Fait que ça, c'était pour le Live Golf. Mais ce qu'on suivait, c'était le PGA Tour, qui était le Wyndham Championship, qui était en Caroline du Nord. Et là, il y avait beaucoup de joueurs de haut classement qui ne le jouaient tout simplement pas parce qu'ils se préparent pour la FedEx Cup, qu'on va parler dans quelques instants. Et c'est Michael Brennan qui a gagné. Parce que là, où est-ce que c'est important pour les joueurs, c'est que tu pouvais te classer dans les 70 meilleurs qui te permettaient d'accéder à la FedEx Cup. Et Michael Brennan a gagné. C'est son deuxième titre de la PGA, mais en dedans de 2 mois. Il a gagné il y a à peine 2 mois.
2: Ouais.
3: Et ça lui a permis de passer de la 100e à la 61e position. Donc, d'avoir accès directement à la FedEx Cup. Ce qui est intéressant, j'ai regardé, on oublie le Ryan Fox qui a gagné le British Open là, parce que c'est un tournoi majeur, mais les 4 derniers événements de la PGA, donc si on enlève les majeurs, ont été gagnés par Brennan, qui a 24 ans, ont été gagnés par Tom Bjornsson, qui a 24 ans, Koivun, qui a 21 ans, et Tom Kim, qui a 24 ans. Fait que tous les gagnants des cinq derniers tournois de la PGA ont 24 ans et moins. Quand on disait que la nouvelle gang arrive, on est là
2: oui,
3: directement.
2: C'est ça, la preuve là.
3: Et là, ça a été intéressant parce que il y a des joueurs. Ben, Jackson Koivun, qui a gagné la semaine passée et tout ça, a réussi à avoir il a réussi à garder sa 70e place. Donc, il va accéder à la FedEx Cup. Donc, ça va être très, très intéressant de voir dans les prochains jours, parce que ça commence ce jeudi, de voir comment le FedEx Cup va se passer. Et on va en parler, parce que c'est quoi le FedEx Cup? Ça mange quoi en hiver? Et
2: c'est
3: tout ça. On va avoir l'occasion d'en parler dans quelques instants.
2: C'est super, ça. Puis au niveau de la LPGA ou...
3: Il est en congé. Donc, il n'y avait aucun événement cette semaine. C'est la semaine prochaine. Ben cette semaine, en réalité, c'est le Portland Classic qui va commencer juste avant le CPKC Women's Open à Edmonton. Donc, en ce moment, il est en congé et tout ça, parce que je pense que ma déduction logique, c'est que il venait de faire 2 tournois en Angleterre.
2: Oui.
3: Et là, il revenait au... On va vous laisser une petite semaine pour le décalage et tout ça.
2: C'est ça.
3: C'est ma théorie.
2: Parfait. Bon, ben merci pour ça, Marco. On va écouter un peu de musique, on vous revient tout de suite après. 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
1: Nous sommes de retour et maintenant, on va s'attarder un petit peu plus longtemps sur la FedEx Cup, juste savoir qu'est-ce que ça mange en hiver, cette affaire-là. Et puis, c'est comme le point culminant de la saison de 2026.
2: Ouais.
1: Et puis, ben comment ça se passe?
2: Ben c'est un peu particulier, la saison de PGA Tour, parce que il y a encore des événements jusqu'à la fin de l'année. Donc, la saison est comme finie pour se classer pour la FedEx Cup, mais elle continue quand même... Pour les je dis toujours les joueurs de bas de classement, là, j'aime pas ça, mais c'est ça quand même, là. Parce qu'il y a des joueurs là-dedans qui doivent protéger leurs cartes et renouveler leurs cartes pour l'année prochaine. Donc, il va y avoir des tournois pour le reste de la saison, mais sans importance majeure pour les principaux joueurs. La majorité des top joueurs vont commencer à prendre des vacances, là, tu sais, après le FedEx Cup. Fait que, qu'est-ce que c'est le FedEx Cup? Ben, c'est les séries éliminatoires du PGA Tour. On pourrait le dire de cette façon-là. C'est le 20e anniversaire du format actuel de la FedEx Cup. C'est 70 joueurs pendant trois tournois et il y a un seul champion. De quelle façon ça fonctionne? Ben, c'est trois tournois sur trois semaines. Donc, on part là pour le trois semaines. C'est 72 trous, pas de coupure. Donc, c'est 70, il y a 70 joueurs qui vont jouer, il y a 60, le jeudi, 70 joueurs qui vont jouer le dimanche. La seule subtilité qu'il y a, c'est qu'on a la ronde numéro 1, qui est le FedEx St. Jude Championship. C'est 70 joueurs qui jouent jusqu'à dimanche. Et à la fin, les 50 premiers vont jouer la ronde 2, qui est le BMW Championship le week-end d'après.
1: Okay.
2: Fait que c'est là que la formule, elle est différente. C'est-à-dire, tout le monde joue le tournoi, mais à la fin du tournoi, les 50 premiers continuent. Après ça, après le BMW Championship, les 50 joueurs jouent. Il en reste 30.
1: Oui.
2: Et à la fin, t'as le Tour Championship qui est à East Lake, à Atlanta. C'est 30 joueurs qui vont jouer pour un champion. Et là, ça va donner des points, encore une fois. Fait que, le calendrier détaillé, ben le FedEx St. Jude 13 au 16 août, c'est cette semaine au TPC Southwind, Memphis, Tennessee. La semaine d'après, Bellerive à Saint-Louis et le Tour Championship qui va être à East Lake à Atlanta. Ce qui est intéressant, c'est que là, ça va être la deuxième année que ils sont revenus au format normal parce que de 2019 à 2024, il y avait ce qu'ils appelaient le Stage Restart, OK? Puis pour expliquer c'était quoi, moi personnellement, j'aimais pas ce format-là. C'est de dire que chaque joueur commençait la première ronde avec un score différent selon la position que tu avais au classement. Fait qu'exemple, si tu avais fini premier, Scottie Scheffler finissait premier, il commençait la ronde à moins 3.
1: OK.
2: Fait que c'est comme si le fait de finir premier te donnait des avantages.
1: Trois coups, genre.
2: Ouais, tu commences moins 3. Après ça, l'autre commence moins 2. Après ça, l'autre commence moins 1. Ils l'ont enlevé.
1: Mm-hmm.
2: Moi, personnellement, j'aimais pas ça parce que je suis comme, OK, mais le gars, il a fini premier, c'est le meilleur, là. On peut-tu, comme, ne pas y donner trois coups de plus en plus du fait que c'est le meilleur, tu sais?
1: C'est ça.
2: Fait que, ils ont enlevé ça. Tout le monde commence à zéro. Puis c'est 72 trous qui jouent et tout ça. Mais là, l'argent qu'il y a dans la cagnotte, elle est assez différente. Fait que chaque événement te donne des bourses individuelles d'au-delà de 20 millions.
1: Okay.
2: Puis quand tu gagnes le Tour Championship, c'est 25 millions US, ping, pang, flow, dans tes poches. Fait que... C'est pour ça qu'après ça, quand il y a des tournois en octobre,
1: ils se sentent un petit peu moins obligés d'y aller, là.
2: Ouais, ça me tente pas tant.
3: J'ai un petit peu, ça fait mal dans mon épaule.
2: Ouais, c'est ça, exactement. Puis là, j'essaie de mettre de l'argent sur le coude, mais ça fait toujours mal. Fait que, qui on va surveiller? Bien évidemment, ben, on a Scottie Scheffler, qui est premier au classement. On a Rory McIlroy. Il l'a gagné trois fois dans sa carrière. Puis on a des Cameron Young, Jason Day, Justin Thomas qui sont dans le top 10.
1: Attends. Là, tu dis que Scottie Scheffler est premier au classement?
2: Ouais.
1: Malgré la saison qu'il a connue?
2: Ben, c'est parce que ce qui arrive de Scottie Scheffler, c'est que... Puis c'est ça qui est un peu particulier du golf, c'est que il n'a pas gagné en tant que tel. Je pense qu'il a gagné un tournoi dans toute la saison, mais il a été compétitif...
1: Oui,
2: il a été dans la game, il a fini des top 2, des top 3, des top 5.
1: Quatre, oui.
2: Fait qu'il a ramassé des points tout le temps.
1: Oui.
2: Donc, à force de toujours être dans le top 10, ben, il accumule. Et il n'y a pas de joueur cette saison qui a pris la place de Scottie Scheffler. Parce que, tu sais, on en parle à toutes les semaines, c'est de dire, ah, ben, c'est Fleetwood qui a gagné. Ah, c'est Wyndham Clark. Ah, c'est Gutterup. Ah, c'est Ryan Fox. Il n'y en a pas un qui a comme ramassé des tournois un après l'autre. Fait que lui, Scottie Scheffler, à tous les tournois, il dit, je suis compétitif, je suis dans le top 10, je suis dans le top 5, je ramasse des points et tout ça. Donc, il est terminé premier.
1: Donc, il n'est pas arrivé premier, très souvent, mais justement, c'est la constance qui fait la différence. Fait
2: 100%.
1: D'autres joueurs vont peut-être remporter un tournoi pour une fin de semaine, mais la fin de semaine d'après, ils vont se retrouver 10, 12e ou...
2: Exemple, ils vont pas faire la cote, puis après ça, ils vont finir deuxième. Je fais pas la cote, je finis troisième. Tandis que si on regarde ici, là, si on regarde sa saison en ce moment de Scottie Scheffler, il a 17 départs, il a fait la cote 16 fois sur 17, et regarde bien, c'est là que tu vas avoir sa réponse. Il a gagné une fois, il a fini 5 fois deuxième, 2 fois troisième, 11 fois dans le top 5, 11 fois dans le top 10.
1: C'est ça, c'est la constante.
2: Fait que tu sais, je veux dire, puis 16 fois dans le top 25, il a pas fait la cote. Fait que ça veut dire qu'à chaque fois qu'il a fait un tournoi, il a fini dans le top 25. Il a accumulé des points définitivement. Il a fini à 13 456 points au niveau des points de la FedEx Cup. Pis si on regarde le deuxième, ben c'est Matt Fitzpatrick qui est deuxième avec 3 329 points. Fait que il a vraiment pris la pole, là. Scottie Scheffler était solide, impeccable et tout ça. Même s'il n'a pas gagné, c'est un peu ça la réalité du golf. C'est-à-dire, il a gagné un tournoi sur 16, mais il a été constant toute la saison. De la même façon qu'il y a un gars qui peut faire un eagle sur un trou. T'sais, un amateur peut faire un eagle sur un trou, mais s'il fait des bogeys sur toutes les autres ou des doubles bogeys, il n'y aura pas un bon score.
1: Exact.
2: Fait que... Au niveau des Canadiens, ben on a trois Canadiens qui se sont qualifiés. On a Nick Taylor de la Colombie-Britannique, on a Corey Connors de l'Ontario et on a Sudarshan Yela Maraju que je t'avais parlé brièvement, qui est un Canadien de descendance indienne qui a pas passé par le parcours universitaire standard. Lui, il a appris à jouer au golf sur YouTube. Il regardait des vidéos de golf et il se pratiquait. Et
1: ben voyons donc. Puis là, il joue dans la PGA.
2: Il joue dans la PGA et il est qualifié pour la FedEx Cup. Il n'est pas juste là comme passager et tout ça. Donc, il est arrivé cette année. Donc, c'est sa première année qu'il va faire la FedEx Cup et il est vraiment en bonne posture pour aller chercher la recrue de l'année. Peut-être que Koivun va aller le chercher parce que la FedEx Cup peut changer quelque chose. On va voir qu'est-ce qu'il y en a. Pour ce qui est des Canadiens qui ratent la coupure, ben Taylor Pendrick, Mackenzie Hughes, Adam Enwin, Adam Svensson n'ont pas réussi à le faire. Mais ce qui est intéressant au niveau des surprises, ceux qu'on ne s'y attendait pas, Michael Brennan, qui a réussi à se qualifier dimanche plutôt. Et on a Jackson Koivun, 21 ans, qui a réussi à se qualifier avec ses victoires puis avec quelques bons résultats. Et soit dit en passant, Jackson Koivun a égalé le record de Tiger Woods, qui est le plus petit nombre de tournois de la PGA pour accéder à la FedEx Cup. Il a joué 5 tournois.
1: Wow!
2: Il a joué 5 tournois puis il a réussi à finir dans le top 70 pour être capable de se qualifier. Et là, tu sais, quand on parle d'argent et tout ça, pour ces deux petits gars-là, là, ça fait une méchante différence dans une carrière, là, parce qu'ils n'ont pas gagné des centaines de millions encore, mais ça va être fort intéressant. Rory McIlroy a une exemption pour Memphis, donc pour la première ronde, il a une exemption, il n'a pas besoin de la jouer et il va se qualifier pour le BMW. J'aime beaucoup McIlroy, mais il y a toujours comme une espèce de ah, lui il a une exemption. Lui il peut, tu sais, parce que t'es obligé de jouer tant de tournois, mais lui il a comme toujours un petit passe-droit pour tout le kit.
1: Oui.
2: Pourquoi, je le sais pas. Mais on va voir si ça va être payant pour lui parce que ça lui donne quand même un tournoi de moins à jouer, une ronde, tu sais, un week-end de plus qui peut se reposer et tout ça. On va avoir l'occasion de voir tout ça. Et ce qui se passe aussi, c'est qu'il y a des enjeux au-delà de l'argent quand tu fais le FedEx Cup. Si tu termines dans le top 50 après Saint Jude, donc après ce week-end, ben t'as accès à tous les événements signature de 2027. Donc, t'as des exemptions pour ça. Si tu finis dans le top 30, ben t'as ta qualification pour le Tour Championship et tu peux aussi te qualifier pour la President Cup. Et quand tu finis dans le top 30 final, ben bien évidemment que tu augmentes ton classement mondial parce que tu ramasses des points FedEx Cup. Et ça va t'inviter à tous les majeurs de 2027. Et aussi, ben après ça, ben pour les 71e à 100e position, donc ceux qui ne se sont pas qualifiés pour la FedEx Cup, ben là, eux autres, il leur reste encore quelques tournois pour pouvoir garder leur carte pour l'année prochaine. Donc, ça va être très, très intéressant de regarder ça parce que là, on va déjà commencer à avoir... Ça va nous donner un peu un aperçu de ce que va être... Tu sais, on parlait du track 1 puis du track 2. Parce que oui, on va regarder qui est en tête sur les 70 qui vont jouer. Mais on va regarder aussi qui est 48, 49, 50, 51, 52 parce que ils doivent faire la cote pour ne pas être relégués.
4: Recalés, oui.
2: Ouais, exactement. Mm-hmm. Donc, on va regarder ça en fin de semaine. Ça va être fort intéressant. Et bien évidemment, ben, on va couvrir ça la semaine prochaine pour savoir qui fait partie des 50 pour le BMW Championship.
4: Donc, ça commence la fin de semaine prochaine.
2: Ça commence jeudi.
4: Oui. Bon, parfait. Mais on va regarder ça de près. Les enjeux sont plus grands pour tout le monde, fait que ça devrait quand même être intéressant. Donc, on va voir comment ils vont gérer la pression. Donc, on prend quelques minutes pour écouter un petit peu de musique. On vous revient après avec quelques mots sur Live Golf.

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7: Eh bien, nous sommes de retour et puis on va passer un peu de temps à parler du Live Golf. Il y a beaucoup de rumeurs dans les airs, il y a toutes sortes de choses qui circulent. Là, tu sembles avoir quelque chose d'un petit peu plus tangible.
8: Oui, mais pas tant. C'est tout le temps nébuleux, le Live Golf.
7: Oui.
8: Ben, en réalité, c'est que, comme on disait en début d'émission, c'était le tournoi au Trump National Golf Course, où est-ce que Trump est arrivé en hélicoptère. Et dans la semaine, le CEO de Live Golf, qui est Scott O'Neill, il a annoncé qu'il y avait un investisseur qui avait signé une entente pour financer une bonne partie du Live Golf pour la saison 2027.
7: Donc, quelqu'un avec des poches profondes, là.
8: Avec des poches profondes. Donc, ce que ça dit, c'est que ça va continuer en 2027. Le format devrait changer. Peut-être moins d'événements. Peut-être que ça va être des bourses plus petites et tout ça. Mais tu sais, c'est toujours un peu, je dis nébuleux, parce que ils disent, ah oui, c'est beau, on a un investisseur qu'on va être là en 2027. Et là, quand que je fouille et que je vais chercher de l'information, ben, ce qu'ils ont confirmé aussi, c'est que les joueurs vont devenir propriétaires aussi. Parce que on parlait d'un John Ram qui a signé un contrat absolument, on parle, je pense, de 250 millions de dollars garantis qu'il a signé avec le LIV.
7: Ouais. Mais, c'est comme, ça me donne le vertige.
8: Mais, oui. ce que les rumeurs disaient, c'est que jusqu'à maintenant, il y aurait eu 100 millions qui auraient été payés sur le 250. Mm-hmm. Donc, si le LIV ne vivait plus, ben lui, c'était 150 millions qui étaient. Il devenait le principal créancier de LIV Golf. Donc là, ce qu'ils disent, c'est que les joueurs vont devenir propriétaires en partie du LIV Golf, ce qui ne s'est jamais vu dans le sport professionnel. De dire les joueurs sont propriétaires de la ligue en tant que telle. Et là, ce que ça va faire, c'est qu'ils auraient une participation au profit. T'sais, ce serait vraiment des actionnaires.
7: Oui.
8: Donc, participation au profit, leur droit à l'image, parce que souvent, c'est ce qui arrive quand on va, mettons, dans la PGA, ben, quand ils vont avoir une entente, exemple, avec EA Sports ou Nike, tout le kit, ben, ils utilisent l'image des joueurs. C'est comme une obligation que les joueurs ont dans leur contrat avec la PGA et tout le kit.
7: C'est comme ça qu'ils vendent, là.
8: Ben, c'est ça. Mais là, dans le cas présent, ben, les joueurs vont être propriétaires de leur image et tout ça. Donc, ça va être intéressant de voir ce qui va se passer avec tout ça. Mais le petit astérix que j'ai vu dans toutes les actualités que j'ai lues, c'est que pour que l'entente fonctionne, ce qui fait juste du sens, il faut que les joueurs confirment leur présence en 2027.
7: Ben oui.
8: Parce que c'est conditionnel. Parce que le gars, il dit, moi, c'est bien beau, j'embarque. Mais si Dustin Johnson, il dit qu'il s'en va, puis que John Ram, il dit qu'il s'en va, puis que Bryson DeChambeau, il dit qu'il s'en va, ben, on va juste se rasseoir puis on va discuter parce que le livre n'aura plus la même valeur. Mm-hmm. Donc, c'est pour ça qu'ils disent, on a un investisseur, il y aura une saison 2027. Mais la vraie raison, c'est on a un investisseur et on aura une saison 2027 si tous les joueurs étoiles reviennent l'année prochaine. Fait que c'est quand même en bonne voie parce qu'on s'entend qu'il n'aurait pas signé cette entente-là ou il n'aurait pas divulgué ça s'il n'y avait pas déjà eu. On s'entend que John Ram va rester.
7: Oui, oui, c'est ça.
8: Pour 150 millions de raisons.
7: Est-ce qu'il y a vraiment quelque chose de... Des excellentes raisons, d'ailleurs. Mais est-ce qu'il y a quelque chose de signé ou ils sont toujours en négociation?
8: Ils disent que c'est signé, mais c'est signé conditionnel à. C'est comme une promesse d'achat. Oui. Tu sais, je veux dire, je t'achète ta maison si je vends la mienne. Fait que, ouais, mais je veux dire, oui, on a une entente formelle, mais c'est conditionnel à. Donc, ils étaient très, très positifs par rapport à tout ça. Mais comme on disait, c'est les joueurs sont, les superstars sont un peu monnetés. Parce que si, tu sais, on niaise, ben John Ram, c'est-à-dire, est-ce que tu veux continuer avec nous, puis peut-être que tu vas récupérer ton 150 millions, ou tu veux t'en aller, puis tu feras pas de 150 millions, tu sais?
7: Oui, c'est ça.
8: Il va rester. Donc, John Ram, Bryson DeChambeau, on va voir qu'est-ce qu'il y en a et tout ça. Donc, ça va être intéressant de voir qu'est-ce qui va se passer, parce que là, la fin de la saison approche, et au moins, ça va être une fin de saison qui va être plus tranquille au niveau des rumeurs, parce qu'eux autres, ils disent, on a signé, il y aura une saison 2027. Fait que, qu'est-ce qui reste dans le LIV Golf? Ben, il reste le LIV Golf Indianapolis. C'est le dernier tournoi individuel de la saison. Donc, mais c'est un peu sans saveur, parce que c'est John Ram qui a déjà gagné l'individuel au niveau des classements. Il y a personne qui peut le rattraper.
7: C'est ça,
8: donc,
7: oui.
8: Ça va être pour le plaisir et tout ça. Et le 30 août à Détroit, c'est la finale équipe seulement. Donc, ça sera seulement les équipes. Donc, il n'y a pas de cumulatif de individuel. C'est vraiment juste pour les équipes. Puis après ça, ben, ça va être la fin de la saison parce qu'il y avait un dernier tournoi qui a été annulé ou qui parlait d'être annulé. Tout ça, t'sais, tout est nébuleux et tout. Fait que ça va être intéressant de voir qu'est-ce qui va se passer avec tout ça. Au moins, ils ont la sécurité que ils ont assez, t'sais, pour que t'en fasses un communiqué de presse et que tu sortes là-dessus, il va y avoir une saison de LIV Golf. Honnêtement, je ne suis pas déçu qu'il continue leur saison.
7: Ça se prolonge au moins une autre année, oui.
8: Ouais, ils vont descendre un peu leur piédestal, mm-hmm. parce que là ils disaient nous autres on rivalise avec le PGA Tour. Moi personnellement, je pense que le LIV Golf pourrait devenir une catégorie comme le DP World Tour puis le Korn Ferry puis tout le kit, et éventuellement pourrait même avoir une association pour dire les gagnants du LIV Golf pourraient à avoir une pause pour le PGA Tour. Je pense qu'on va peut-être s'en aller vers ça d'ici quelques années. Mais tu sais, comme tu sais que je trippe sur un Anthony Kim, ben Anthony Kim, s'il y avait plus de LIV Golf, je pense pas qu'il aurait continué sa carrière. Right. Au moins, ça va lui permettre de pouvoir continuer encore quelques années et d'inspirer beaucoup de gens. Donc, on va voir ce qui va se passer avec le LIV, mais il devrait y avoir une saison 2027.
7: Ben, c'est des bonnes nouvelles, puis c'est le fun parce que on est à un endroit où tout le monde du golf, enfin les principaux, on parle de la PGA et puis du LIV Golf, sont en transmutation. Ils essaient de trouver une façon de fonctionner qui va faire en sorte que plus de monde vont pouvoir jouer, on va pouvoir voir l'évolution de tout ce monde-là. Fait que c'est effectivement un temps intéressant pour voir qu'est-ce qui va se passer.
8: Ah, 100%. Tu sais, puis là, moi, de gravité dans le golf de plus en plus, mais là, on voit que t'as le LIV Golf, t'as le circuit asiatique qui avait une association avec le LIV Golf, mais ils n'ont pas renouvelé leur association. Le tournoi asiatique a signé avec le DP World Tour qui est avec la PGA. Donc il y a plein de petits groupes qui sont là, qui se forment. On commence à avoir tranquillement une structure, mais moi je suis content parce que le LIV a quand même bouleverser un peu l'ordre établi, là, de dire que, tu sais, le PGA, il était roi et maître, il faisait ce qu'il voulait quand il voulait, puis là, ils ont été obligés, puis il n'y avait pas besoin de se questionner, parce qu'ils disaient, il y a juste nous autres, on fait ce qu'on veut quand qu'on veut, le LIV est arrivé, il y a des gros joueurs qui sont partis, puis là, ils ont dû se poser la question de dire, OK, mais pourquoi des gros joueurs partent? C'est parce que définitivement qu'on a des choses à travailler qu'on n'avait pas besoin parce qu'on était les seuls. Fait que ça a juste amené un vent de renouveau. Fait que on va voir ce que ça va donner dans les prochaines années.
7: Parfait. Donc, ça couvre ça. Donc, on va prendre une petite pause, puis on revient ensuite pour parler du Golf Rive-Sud. Merci d'avoir choisi le FM 133. 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
1: Eh bien, nous sommes de retour et puis, ben, c'est le dernier segment de cette émission. Donc, on va parler un peu de qu'est-ce qui s'en vient pour le futur, là, bon, très proche futur, en fait, la fin de semaine prochaine.
2: Ouais. Ben, honnêtement, c'est la plus grosse semaine de golf québécois de la saison. Donc, il y a énormément de golf. Puis, tu sais, moi, je couvre les médias, je couvre le golf amateur. Et je serai toute la semaine à la Coupe Canada, donc je vais avoir de la boue dans le toupette, mais on va avoir du stock en masse à jaser la semaine prochaine. On va y aller dans le désordre. La Coupe Canada à Victoriaville, présentée par Fenergic, c'est la 13e édition du plus grand tournoi de golf pro au Québec. Ça commence ce jeudi. Moi, j'y vais dès demain. Je vais passer la semaine avec Joey Savoie en mode full swing. Donc, on s'est loué une maison. Lui, moi, caméraman, caddy, je le suis pendant une semaine de temps pour voir les coulisses de comment se préparer un pro, comment jouer un pro. Ça va vraiment être le fun. Mais pour la Coupe Canada, il y a pas juste Joey Savoie qui est là. Il va avoir Étienne Papineau qui a gagné sur le PGA Tour America il y a de cela 2-3 semaines. On va avoir des gars comme Laurent Desmarchais. Il y a vraiment de la crème qui va être là. Ça va être super intéressant. Ça, c'est au niveau du Québec. Ensuite de ça, ben, on va avoir le PGA Tour, le FedEx St. Jude Championship qu'on a parlé.
1: C'est ça.
2: Donc, les 70 meilleurs au FedEx Cup qui vont se battre pour protéger le finir dans le top 50. Et ensuite de ça, on a le LPGA Portland Classic, 13 au 16 août, qui est à Portland. La dernière gagnante de ce tournoi-là était Aki Iwai. Donc, on va voir. Peut-être que Nelly Korda va être là. On le sait pas. Elle était blessée. Le Live Golf est en pause. Ensuite de ça, on va voir dans le Corn Ferry, on a le Albertson Boisé Open dans l'Idaho. C'est le 20e tournoi de la saison. Il y en a 25. Donc, il reste 5 tournois avant que la saison finisse pour savoir qui de ces joueurs-là vont avoir leur carte pour la PGA.
1: C'est Boise, hein?
2: Hein?
1: C'est Boise, c'est la ville de Boise.
2: La ville de Boise.
1: Oui, pas Boise.
2: En Irlande, tu sais. ça va me suivre à jamais.
1: C'est,
2: ça.
1: Oui, mais, c'est ça. Mais c'est ça, juste pour amener une petite précision pour pas qu'il y ait de confusion, là.
2: Boise. Mm-hmm. Et donc, le PGA Tours America est en pause. Il recommence la semaine suivante au Manitoba Open. Mais ce qui est vraiment intéressant, c'est qu'au niveau du golf amateur québécois, on a le US Amateur en Pennsylvanie. Là, tu dis pourquoi le

0: US Amateur a rapport, c'est qu'on va avoir Émile Lebrun, Thomas Grenier, qui se sont qualifiés pour le US Amateur. Donc, on va avoir deux Québécois qui vont être là. On a la Coupe Williamson au New Jersey. Donc, on a les quatre teams Québec. C'est une espèce de Ryder Cup, là. Donc, il y a plein de pays, provinces, universités, tout ça, qui vont s'affronter pour l'année passée. C'est un système de pointage. L'année passée, le Québec a perdu par un point. Mm-hmm. Donc, là, il retourne là. Ça commence cette semaine. Et on a également le championnat canadien junior masculin à Regina, en Saskatchewan, et le championnat canadien junior féminin à Toronto. Fait que, tu sais, quand que je te dis que c'est une grosse semaine, tu sais, c'est pas des événements genre un petit tournoi là, pis t'as, non, c'est le championnat canadien, ce sont de gros tournois. Donc, je peux te dire que je vais avoir de la broue dans le toupette, mon ami, cette semaine.
1: Oui, c'est ça.
0: Je raconte l'anecdote, là, puis après ça, je laisse les gens aller. Là, comme je pars pendant 5 jours, 6 jours, on va tourner, on a du tournage, on a de la planif et tout ça. Là, je me suis dit, je suis allé jouer au golf dimanche. Je me suis dit, je jouerai pas au golf la semaine, c'est sûr que je vais être pogné et tout. Mais mon caméraman, Louis, a une compétition, un tournoi de golf lundi prochain. Et là, on se parlait et tout ça, puis il me disait, hey, Marco, il dit, tu sais, pendant qu'on va tourner, là, penses-tu qu'on pourrait trouver le temps, un petit 4-5 heures, genre, qu'on pourrait, tu sais, pour avoir un trou, où est-ce que je pourrais aller jouer au golf, tu sais, juste pour me pratiquer?
1: Parce que je veux se pratiquer, oui, je veux garder la main.
0: Oui, mon Louis, on va trouver un spot. Fait qu'on va trouver dans notre horaire, un petit 4-5 heures, on va laisser Joey, là, tranquille, là, pour qu'il puisse avoir la paix puis pas avoir des caméras d'en face pendant 24 heures, là. Le Truman Show, là.
2: Tu manges des Fruit Loops, ça
0: va. Ouais, c'est ça. fait qu'on va trouver le temps, moi puis Louis, d'aller jouer une ronde de golf dans le coin de Victo.
1: C'est ça.
0: Fait que, t'sais, on amène toujours le sac de golf, tu sais jamais quand que ça peut être pratique. Fait que la semaine prochaine, on va faire le résumé de tout ce qui s'est passé dans le monde du golf. Ça va être un méchant show.
1: Ça devrait être très intéressant. Alors, j'espère que vous avez apprécié le show d'aujourd'hui. Je vais vous souhaiter une excellente semaine. On a encore beaucoup de beau temps qui s'en vient. Je sais que ça a été un peu mouillé là juste avant l'enregistrement de cet épisode, mais faut se garder les doigts croisés. Donc, profitez-en bien et puis je vous souhaite une excellente semaine. Merci d'avoir choisi le FM 103.3. C'était un autre épisode de 103% Golf.
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